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1: Allez, bienvenue, bon début de semaine à vous tous. 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Je vous souhaite la bienvenue. Dans un instant, on dévoile le thème du jour avec Valentin qui me rejoint. On fera également un point météo sur cette journée de lundi et sur la semaine à venir. Voici pour les hits Shakira et Burna Boy, c'est Die Die.

0: Bienvenue dans le plus grand morning de la Loire. Bonjour à Valentin qui me rejoint. Bonjour Valentin.
1: Bonjour Christophe, bonjour à tous.
0: Une matinée qui commence bien, éclairée à la bougie dans le sport.

0: flotte dans le noir. Certainement la chaleur qui a créé ce blackout électrique. Mais on est là. On est là, mon petit Valentin. T'arrives à lire tes feuilles, c'est bon, ça va le faire.
1: Oui, pas de souci.
0: Puis le jour va se lever complètement dans quelques instants. C'est donc dans le noir ce matin que l'on débute le plus grand morning de la Loire. Et pourtant, on ne voit bien qu'avec le cœur, c'est bien le plus important. L'essentiel est invisible pour les yeux. Pourquoi je vous dis ça? Parce que c'est une réplique célèbre du Petit Prince. Aujourd'hui, c'est la journée mondiale du Petit Prince. Ce fameux livre le plus traduit au monde, un des plus traduits au monde, dans 600 langues et dialectes. Aujourd'hui, c'est la journée mondiale de ce livre de Saint-Exupéry. Pourquoi aujourd'hui, c'est la journée du Petit Prince? Ça correspond à la date de naissance de son auteur, Antoine de Saint-Exupéry, célèbre aviateur, on en parle aujourd'hui. Né un 29 juin. Du coup, je vous ai demandé quelle citation, quel personnage de ce livre vous a le plus marqué. Vous avez été nombreux à répondre. Laura nous dit c'est le renard qui est pour moi le personnage. On ne voit bien qu'avec le cœur. Valentin, le Petit Prince, un livre que tu as lu.
1: Pas du tout. Absolument pas. Alors,
0: je sais que Karine, qui nous rejoint dès ce matin, est une grande fan de ce livre. Eh bien, on en parlera, on te donnera peut-être le goût de le lire matin. La météo, on spoil un petit peu, ça s'adoucit légèrement.
1: Ouais, il fait un tout petit peu moins chaud que la semaine précédente.
0: Un peu de fraîcheur dans un instant avec la météo du jour et Valentin. Avant cela, voici Elliot avec sa reprise de la Camisa Negra. Je vous souhaite un bon début de semaine. Vous écoutez le plus grand morning de la Loire. Et il est 6h06, on se pince.

0: Allez, on retrouve Valentin pour cette météo de lundi et de la semaine.
1: Eh bien, ça va faire du bien aujourd'hui, l'affaire. Un peu moins chaud que les jours précédents, je le disais, notre département n'est d'ailleurs plus en vigilance rouge canicule. Nous sommes désormais en vigilance jaune. En revanche, on pourrait avoir un peu de pluie aujourd'hui selon Météo France. Pour ce qui est des températures, on devrait atteindre les 24 degrés pour les maxi à Saint-Bonnet-le-Château. Vous le voyez, ça n'a rien à voir avec la semaine dernière. 26 à Saint-Étienne, 28 à Saint-Galmier et à Bouin-sur-Lignon, 28 à Montbrison-Yaffeur, 29 à Rouen et à Charlieu, 31 à Bourg-Carvental et jusqu'à 32 degrés attendus à Saint-Pierre-de-Beuf. Et puis pour ce qui est du reste de la semaine, eh bien on va être bien avec des maxi qui ne devraient pas dépasser les 32 degrés et toujours un beau et grand soleil pour nous accompagner.
0: Eh bien merci beaucoup Valentin, on te retrouvera tout à l'heure à 6h30 pour les infos à suivre, l'éphéméride du jour. Ce sont les petites infos du jour. Bonjour, qui arrive après The Pointer Sisters, I'm so excited. Et The Weeknd avec Ariana Grande, voici Save Your Tears.
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0: Bonjour, nous sommes le lundi 29 juin. On va souhaiter une bonne fête au Pierre-Paul. Aujourd'hui, on souhaite la naissance. On célèbre la naissance d'Antoine de Saint-Exupéry. C'était célèbre écrivain et aviateur français, connu pour avoir écrit notamment Le Petit Prince. Il est né en 1900 à Lyon. Il a travaillé comme pilote de l'aéropostale, transportant le courrier sur de longues distances. Ses expériences de vol ont inspiré plusieurs de ses œuvres. Pendant la Seconde Guerre mondiale, il effectue des missions de reconnaissance avant de disparaître en Méditerranée. Découvert depuis quelques années, c'est au large de Marseille qu'il se serait écrasé. Antoine de Saint-Exupéry, c'est la raison pour laquelle aujourd'hui, eh bien, c'est la journée mondiale de son livre le plus célèbre, Le Petit Prince. Aujourd'hui, on aurait également célébré la naissance de Paul-Émile Victor, l'un des plus célèbres explorateurs français. Décidément, c'est la journée des aventuriers. Le plus célèbre des explorateurs français du XXe siècle, qui est né à Genève, mais qui a été élevé dans le Jura français. Il est devenu ethnologue, aventurier, écrivain et organisateur de grandes expéditions polaires. Après avoir vécu plusieurs mois avec les Inuits au Groenland dans les années 30, eh bien, il a dirigé les expéditions polaires françaises qui ont contribué à la recherche scientifique en Arctique. Notamment, il alertait très tôt, lui, sur les dangers du réchauffement climatique et de la fragilité des régions polaires, bien avant que le sujet ne devienne largement connu, et on sait de quoi on parle actuellement. Et pour la citation du jour, bien évidemment, c'est une citation de Paul-Émile Victor que je vous ai choisie. L'aventure, c'est ce qui arrive quand on est mal préparé.
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0: Oui. Très très bon Claudio Capeo, c'est une chanson à suivre. Louane, conduire, et puis à la nuit, eh bien, on retrouve les infos pendant que vous conduisez. C'est avec Valentin Barthélemy, à tout de suite.
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0: est 6h30, voici le premier point sur l'actu locale avec Valentin Barthévion. Bonjour Valentin.
1: Bonjour Christophe, bonjour à tous.
0: À la une, elle vient en aide aux personnes en grande précarité dans la rue.
1: L'association Renaître organise tous les jours de la semaine des maraudes dans la ville de Saint-Étienne et ses alentours. Ces tournées de rue en binôme se sont intensifiées avec l'arrivée de la canicule et de la vigilance rouge. La semaine dernière, même si on est repassé en vigilance jaune canicule ce matin, Mylène Martin, chef de service de l'association, rappelle que ces maraudes sont nécessaires tout au long de l'année.
2: Les personnes à la rue sont en grande souffrance, en période hivernale, en grand froid et en période aussi estivale. Et puis, il faut se dire que tout au long de l'année, la rue, c'est l'insécurité. Ce qui nous permet d'être en sécurité chez nous, c'est parce que nous avons un toit sur la tête et que nous pouvons fermer la porte. Quand vous êtes à la rue, l'insécurité, elle est 365 jours par an. Les aléas climatiques viennent renforcer cette insécurité par le corps qui souffre, mais de toute façon, l'insécurité persiste.
1: Des propos recueillis par Alexandre Achatelard, a noté qu'en plus de Saint-Étienne, des maraudes sont organisées entre Rive-de-Gier et Firminy ainsi que Bonson et Andrézieux-Boutéon. Dans l'actualité également, deux adolescents victimes d'une noyade à Terre-Noire. Ça s'est passé hier au bassin de Janon. Les premiers secours ont été apportés par plusieurs passants avant l'intervention très rapide des sapeurs-pompiers et des équipes du SAMU. L'un des deux adolescents a été pris en charge en urgence absolue, l'autre en urgence relative. Via un communiqué, la ville de Saint-Étienne appelle chacune et chacun à faire preuve de la plus grande prudence à proximité des plans d'eau, en particulier en cette période de forte chaleur et d'orage. Des fortes chaleurs qui ont également encouragé les feux de végétation ce week-end. Plus de 250 pompiers du département ont été mobilisés pour des incendies à Poncin, à Péreux, à Balbigny ou encore à Saint-Jules-la-Pendu où 100 hectares sont partis en fumée.
0: Et puis en natation, il faut croire que les eaux stéphanoises portent bonheur à Léo Marchand.
1: Quadruple champion olympique a brillé ce week-end à la piscine Raymond Sommet. À Saint-Etienne, il a obtenu un nouveau titre de champion de France sur le 400 mètres 4 nages. Aujourd'hui, le programme, c'est notamment le 100 mètres papillon femme, le 50 mètres dauphin femme et le 400 mètres 4 nages femme, ainsi que le 100 mètres papillon homme et le 200 mètres brasse homme. En basket, le SCAP dit au revoir à deux joueurs. D'abord à Maxime Yomi, qui aura fait preuve d'engagement durant une saison. Et puis Hugo Boumpoutou qui quitte également le club pour tenter une nouvelle aventure du côté de Besançon.
0: Et puis toujours en sport, on connaît la première équipe qualifiée pour les huitièmes de finale de la Coupe du Monde de foot.
1: Ouais, il s'agit du Canada. Les Canadiens se sont imposés hier soir 1-0 face à l'Afrique du Sud dans les toutes dernières minutes de la partie. Ce soir, les 16e continuent avec Brésil-Japon à 19h, Allemagne-Paraguay à 22h30 ou encore cette nuit Pays-Bas-Maroc à 3h du matin.
0: Eh bien, merci Valentin. On termine par la météo de ce lundi, de cette semaine à venir.
1: Ouais, il va faire un peu moins chaud aujourd'hui que les jours précédents. Notre département n'est d'ailleurs plus en vigilance rouge canicule. On est repassé en vigilance jaune. En revanche, on pourrait avoir un petit peu de pluie aujourd'hui à certains endroits du département selon Météo France. Pour les températures, on devrait atteindre les 24 degrés pour les maxis à Saint-Monnet-le-Château, 26 à Saint-Étienne et à Firminy, 28 à Saint-Galmier, 28 à Montbrison et à Feur, 29 à Rouen, 31 à Bourg-Carvental et jusqu'à 32 degrés à Saint-Pierre-de-Beuf. Et ça va être comme ça globalement toute la semaine. On ne devrait pas dépasser les 32 degrés pour les maxis et toujours un beau et grand soleil pour nous accompagner.
0: Eh bien, merci beaucoup Valentin. On te retrouvera tout à l'heure à 7h. Voici le retour des hits avec Zao, MC Solar comme Caroline. Et juste avant, voici Pitbull et John Ryan avec Fireball.
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0: Après Zao MC Solar, comme Caroline, je voulais vous parler de cette séance cinéma pour ce film d'animation dont on entend beaucoup parler en ce moment. Jim Queen, qui a été notamment nominé et présenté à Cannes, un film de Marco Nguyen et Nivola Attané. Et il y aura jeudi, à l'occasion de la projection au cinéma VO de Saint-Chamond, une rencontre en visio avec Alex Ramirez, qui est la voix de Jim. Jim Queen, c'est ce film animation événement où Jim, icône sexy de la scène gay parisienne, voit sa vie basculer lorsqu'il contacte l'hétérose, un étrange virus qui transforme les hommes gays en hétérosexuels. Et ensemble avec les personnages, ils vont partir en quête d'un mystérieux remède capable de guérir Jim et d'empêcher l'extinction de l'homosexualité. Voilà, c'est un film événement. Jim Queen, c'est jeudi soir au cinéma VO de Saint-Chamond. Dans un instant, le taroscope de Stéline, est juste avant Kyo avec ton mec.
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0: taroscope de Stéline.
1: Et voici votre taroscope de ce lundi 29 juin. Les béliers, pour être vraiment agissant, la gratitude doit faire partie de votre quotidien. Son mot magique, merci. Taureau, vos désirs ont toutes les chances de se réaliser dans les meilleures conditions possibles. Cessez de douter, avancez. Les gémeaux, eh bien, vous entretenez des relations familiales intenses, autoritaires. Laissez place aux échanges, au partage. Les cancers, eh bien, vous réaliserez quelque chose de neuf qui pourrait s'avérer très profitable à long terme. Foncez, les lions, il vous faudra utiliser les grands moyens pour rétablir l'ordre. Mais attention, la colère est mauvaise conseillère. Les vierges, même s'il règne un climat passionnel, vous devez vous rendre maître de la situation et imposer vos volontés. Balance, eh bien, vous êtes appelé à sortir de votre zone de confort pour voler librement vers vos objectifs. Les scorpions, acceptez le changement qui se profile. C'est un passage incontournable pour accéder aux nouvelles aventures. Les sagittaires, vous êtes dans une belle forme morale et physique. Profitez au mieux de ces belles et bonnes énergies. Les capricornes, eh bien, vous vous demandez comment vous y prendre pour faire évoluer votre situation. Soyez patient. Les verseaux, vous finirez par savoir ce qui vous intéresse, par comprendre ce qui vous inquiète et comment dominer vos craintes. Enfin, les poissons, évitez les extravagances financières. Vous pourriez voir votre situation bloquée. Soyez vigilant. La phrase choisie par Céline aujourd'hui est signée Maurice Blanchot. Là où la légèreté est donnée, la gravité ne manque pas. Et je rappelle que Céline sera aujourd'hui à Saint-Étienne, une journée voyant. 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Voici pour le retour des Itriana, Don't Stop the Music.
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0: La rose, le renard, le serpent, le mouton, le roi, le vaniteux, le buveur, le businessman ou l'allumeur des réverbères, ce sont les personnages du Petit Prince. Aujourd'hui, c'est la journée mondiale de ce personnage, de ce livre, un des livres les plus traduits au monde avec 600 traductions. Aujourd'hui, c'est la journée mondiale du Petit Prince parce qu'on célèbre aujourd'hui la naissance de son auteur, Antoine de Saint-Exupéry. Un livre que ne connaît pas Valentin, le Petit Prince.
1: Je connais, mais j'ai pas lu le livre.
0: Voilà.
1: Après, j'ai fait par exemple l'attraction au Futuroscope sur le Petit Prince.
0: Ah, il y a une attraction, bah tu vois, tu me l'apprends.
1: Exactement. Donc j'ai pu en apprendre un peu plus sur le Petit Prince, quoi.
0: Très bien. Alors une qui devrait pouvoir nous en parler, puisque c'est un de ses livres favoris, c'est Karine qui est de retour aujourd'hui, qui va nous parler du Petit Prince. En tout cas, on vous a demandé sur les réseaux de nous dire quel est le personnage ou peut-être la citation très inspirante de ce livre que vous préférez. Vous continuez à réagir sur Insta et sur Facebook, puis on en parle ce matin. Valentin, les infos à 7h, c'est avec toi. Juste avant, il y aura Nike avec One Track Mind.
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0: Bienvenue, très bon lundi, vous écoutez la radio de la Loire. Et il est 7h. Et voici pour débuter l'heure, les infos avec Valentin Barthévion. Bonjour Valentin.
1: Bonjour Christophe, bonjour à tous.
0: À la une, deux adolescentes victimes d'une noyade à Terre-Noire.
1: Ouais, ça s'est passé hier au bassin de Janon. Les premiers secours ont été apportés par plusieurs passants avant l'intervention très rapide des sapeurs-pompiers et des équipes du SAMU. L'un des deux adolescents a été pris en charge en urgence absolue, l'autre en urgence relative. Vient communiquer la ville de Saint-Étienne appelle chacune et chacun à faire preuve de la plus grande prudence à proximité des plans d'eau, en particulier en cette période de forte chaleur et d'orage. Dans l'actualité également, les températures caniculaires de la semaine dernière ont d'ailleurs encouragé de nombreux incendies ce week-end. Les pompiers de la Loire étaient sur tous les fronts, ils étaient plus de 250 à être mobilisés

0: et pas pouvoir payer non plus les factures de chauffage. Et on a des étudiants aussi qui vivent dans leur voiture tout au long de l'année parce qu'on a incapacité de financer un logement.
1: À noter que les maraudes se tiennent les lundis, mercredis et vendredis de 10h à 17h et les mardis et jeudis de 10h à 23h. Avis aux automobilistes du département, cette fois il y a encore quelques chantiers de nuit qui vont impacter la circulation cette semaine. D'abord à Saint-Étienne sur la RN488 dans le sens Andrézieux-Lyon, elle sera fermée dès ce soir à 21h jusqu'à demain matin 5h. Une déviation sera mise en place depuis la 72 vers la RN88. À Firminy aussi, la RN88 sera fermée dans les deux sens dès ce soir également 21h et jusqu'à demain matin 5h. Ce sera le cas toutes les autres nuits de la semaine.
2: En foot, on sait quand sera révélé le nouveau maillot des Verts.
1: Ouais, plus que quelques jours à patienter. Le nouveau maillot sera révélé la semaine prochaine, ce sera le mercredi 8 juillet sur la place de l'hôtel de ville de Saint-Té avec le marché des Verts. Dès 14h, vous pourrez retrouver les animations de l'ASS Kids Club, une douzaine de stands alimentaires et bien sûr le groupe professionnel pour révéler ces nouveaux maillots. Il y aura aussi un show de danse et un concert. On rappelle en tout cas que les Verts reprennent l'entraînement ce mercredi. Et puis en natation, il faut bien croire que les eaux stéphanoises portent bonheur à Léon Marchand. Le quadruple champion olympique a brillé ce week-end à la piscine Raymond Sommet à Saint-Té. Il a obtenu un nouveau titre de champion de France sur le 400 mètres 4 nages. Aujourd'hui, le programme, c'est notamment le 100 mètres papillon femme, le 50 mètres d'eau femme et le 400 mètres 4 nages femme, ainsi que le 100 mètres papillon homme et le 200 mètres brasse homme.
2: Eh bien, merci beaucoup Valentin. On termine par la météo. Quel temps fait-il aujourd'hui et cette semaine dans le département de la Loire?
1: On va être un peu mieux parce qu'il va faire un peu moins chaud que la semaine dernière. Notre département n'est d'ailleurs plus en vigilance rouge canicule. Nous sommes désormais passés en vigilance jaune. En revanche, on pourrait avoir un petit peu de pluie aujourd'hui selon Météo France. Pour ce qui est des températures, on va atteindre les 24 degrés pour les maxis à Saint-Moyen-Château. Je le disais, rien à voir donc avec la semaine dernière. 26 à Saint-Étienne et à Firminy, 28 à Saint-Galmier, 28 à Montbrison-Yaffeur, 29 à Rouen et jusqu'à 32 degrés attendus à Saint-Pierre-de-Beuve. Pour ce qui est du reste de la semaine, ça va être globalement pareil avec des maxis qui ne devraient pas dépasser les 31-32 degrés et toujours un beau et grand soleil pour nous accompagner.
2: Eh bien, merci beaucoup Valentin. Dans un instant, on se retrouve au complet. Karine nous rejoint. Un grand retour de vacances pour Karine. Avant cela, on s'écoute Oria avec Soirée mondaine.
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2: Allez, bienvenue dans le plus grand morning de la Loire. Il y a Valentin avec moi depuis un instant et puis elle vient de nous rejoindre. Karine, bonjour,
3: bonjour
2: Karine. Toute bronzée qui rentre de vacances.
3: Ouais.
2: Bon, maintenant c'est fini du coup les vacances ou
3: ouais.
2: pas
3: ah, bah oui, oui, bah pour oui. le moment oui. voilà. On est d'autres en août.
2: Bon, comment c'était la Corse?
3: Magnifique.
2: C'est vrai?
3: Ah oui, oui, oui.
2: T'as pas trop souffert de la chaleur?
3: Non, ça allait par rapport à ici, apparemment.
2: Ouais, voilà. Bon, on a vécu une semaine un petit peu compliquée, une petite bulle de fraîcheur qui nous a fait du bien cette nuit. Est-ce que quand même t'as regardé le match de l'équipe de France vendredi?
3: Non.
2: Non, t'as pas regardé
3: non,
2: du
3: non.
2: tout?
3: Non, non. J'ai pas regardé le foot totale. Du tout.
2: Karine, c'est vacances, j'oublie tout. Elle revient sur
3: l'air. Oui.
2: Bienvenue, on est en pleine Coupe du Monde, Karine. Valentin, tu l'as regardé, bien évidemment.
4: Bien sûr.
2: T'étais où?
4: Chez moi.
2: Chez toi, tranquille, tout seul.
4: Ah non, pardon, j'étais même pas chez moi.
2: Ah bah
4: j'ai,
2: voilà.
4: J'ai confondu lundi. Avec l'autre match. J'étais chez quelqu'un que vous connaissez, Clara.
2: Ah voilà. C'était. Vous avez pu voir le match quand même.
4: Oui, bien sûr, bien sûr.
2: Bon, pronostic, t'avais annoncé 5-0.
4: J'avais annoncé 5-0. J'étais pas loin, hein. Franchement, ouais. quand je les ai vus partir, je me suis dit au début, le triplé de Dembélé,
2: ouais.
4: on va le faire quoi. Mais
2: bon. Et il manquait plus que le doublé de Mbappé derrière pour.
4: Ouais, Mbappé, pour faire 5. On voyait qu'il était un peu énervé quand même hein, de ne pas avoir marqué.
2: Oh.
4: Il pense à ses stats perso, il faut le dire, c'est vrai.
2: Yeah, ça va arriver. En tout cas,
4: un peu égoïste quoi.
2: Oh non, mais c'est pas possible, mais c'est
3: Allez,
2: pas possible.
3: C'est parti.
2: Et voilà, c'est reparti. Voilà, il taille mon kiki. Bon, je suis allé voir du coup le.
4: Il taille mon kiki. Faut isoler cette phrase. Hein.
3: Oui, oui, faut l'isoler. Ouais.
2: C'est bien parti cette semaine, je le sens. Jean-François avait parié, puisque je suis retourné du coup sur le poste de vendredi, on avait demandé aux auditeurs de parier, bah, pas de bon résultat. Donc on n'offrira pas, de toute façon, il n'y a pas de cadeau. Jean-François 4-0, Chris 4-2 pour la France, pas loin, mais ça passe pas. Moi j'avais dit 2-1, ça passe pas. Moi j'étais à la guinguette de Saint-Romain. J'aime bien cette petite guinguette très familiale. Voilà, petit match sympa, bah, bonne ambiance. Mais non, 2-1, j'étais à côté de la plaque, comme de toute façon tous les pronos de mon petit pronostic. On est tous à la rue, mon petit Valentin.
4: Ouais.
3: Moi aussi, oui.
2: Ouais, bon, bah, tant pis. Next. Dans un instant, on joue, Karine, cette semaine, un petit spa pour buller.
3: Oui, pas mal ça.
2: Bah, ouais, pour prolonger les vacances,
3: ouais.
2: hein, c'est pas mal. Je vous en parle juste après. Benson Boone, c'est Ghost. Bienvenue, bonne matinée, bon début de semaine à tous.

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1: Et allez, c'est reparti. C'est bon, t'as pas perdu la main, Karine?
2: Non, le standard, ça va, les réflexes reviennent vite.
1: Le standard, c'est comme le vélo.
2: Oui, c'est vrai.
1: S'oublie pas. Du coup, qui nous as-tu sélectionné?
2: Pierre-Gilles de Chalin-du-Zor.
1: Eh ben bonjour Pierre-Gilles.
3: Bonjour.
1: Pierre-Gilles qui part travailler.
3: C'est ça, je pars au boulot là.
1: Bon, tu travailles où Pierre-Gilles?
3: Je travaille à Chalin-sur-Lyon, l'usine qui fait les bougies pour les voitures.
1: Qui fait quoi?
2: Les bougies pour les voitures.
1: D'accord, ok. Ah ben, je savais pas qu'il y avait ça, tu vois. Tu m'en apprends, j'en apprends tous les jours. Très bien Pierre-Gilles. Bientôt les vacances ou pas?
3: Oui, bientôt, dans 4 semaines.
1: Ah oui, ça allait. Un petit mois de juillet, bah du coup, pourquoi pas larver dans ce spa que tu vas peut-être pouvoir gagner par tirage au sort vendredi. T'es pas encore équipé?
3: Non, pas encore équipé. On a la piscine, mais on n'a pas le spa. Ce serait génial.
1: Eh ben exactement, parce que le spa, c'est différent. Et ouais, buller dans un spa après une journée de boulot, il n'y a rien de tel. Eh ben écoute, félicitations. Merci d'avoir joué avec nous. T'es sélectionné, le tirage au sort, ce sera vendredi dans le drive avec Laurent à 18h35. Je te souhaite bonne chance. T'es dans la liste. T'es le premier, d'ailleurs, sélectionné de la semaine.
3: Super, et merci à vous, du coup.
1: Eh ben merci. Merci à toi. Belle journée. Et puis, bonnes vacances par avance, puisque dans tous les cas, je ne t'aurai pas, même si tu gagnes, puisque ce sera avec Laurent. Belle semaine, Pierre-Gilles.
3: Ok, merci. Passez une bonne semaine. Bonne journée.
1: Salut. Ciao. Merci beaucoup, Karine. Il y aura d'autres sélections, bien évidemment, tout au long de la journée. Et puis, nous, on jouera tout à l'heure pour les terrasses de l'été. Il y a des cadeaux dans le plus grand morning de la Loire. Voici pour le retour d'Hit, Miley Cyrus. C'est le remix de Tiësto avec Malibu.

0: et Angèle. Fever arrive dans un instant avec Slater Dance juste avant les infos. Et puis on fait dans un instant un premier point sur vos conditions de circulation. À tout de suite.
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3: 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Cette année, le Festival de musique classique de la Chaise-Dieu célèbre ses 60 ans. Du 18 au 30 août, plus de 35 concerts et de nombreuses animations sont prévues dans l'abbatiale et les villages alentours. On en parle avec Boris Blanco, directeur général du Festival de la Chaise-Dieu. 60 ans après sa création, qu'est-ce qui fait que le festival reste un événement aussi attendu?
4: Moi, je pense que ce qui fait que le festival reste un événement aussi attendu, c'est l'incroyable alchimie qu'il y a entre un patrimoine absolument incroyable et qu'on aime toujours redécouvrir, et puis la musique qui vient se mêler avec les pierres de cette abbatiale et cette énergie qui ressort de ces concerts, de tous ces bénévoles qui habitent ce village. On a vraiment l'impression d'être dans une grande célébration pendant 15 jours.
3: Si vous aviez une seule bonne raison à nous donner pour venir découvrir le festival, ce serait laquelle?
4: Et bien justement, de venir écouter cette musique dans ce patrimoine, de venir redécouvrir un édifice absolument iconique de la région en écoutant les plus belles pages de l'humanité.
3: Merci Boris Blanco. Toute la programmation et la billetterie est à retrouver sur le site du festival ou sur activeradio.com.
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0: Allez, on fait un premier point sur vos conditions de circulation. Et en ce lundi matin, eh bien, on est assez tranquille sur l'ensemble du département. À part notre petit bouchon désormais habituel au niveau de Boissy-les-Monts, lorsque vous rendez de Montbrison en direction de Montrond-les-Bains. Et puis, très léger pour l'instant, un peu d'attente. Mais alors, rien de bien méchant ce matin au rond-point d'Andrézieux lorsque vous arrivez de Saint-Marcelin par la D498.
1: 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Bonne route.

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0: Bonjour Valentin.
1: Bonjour Christophe, bonjour à tous.
0: À la une, elle vient en aide aux personnes en grande précarité dans la rue.
1: Ouais, l'association Renaître organise tous les jours de la semaine des maraudes dans la ville de Saint-Étienne et ses alentours. Ces tournées de rue en binôme se sont intensifiées avec l'arrivée de la canicule qui a rendu les personnes à risque encore plus fragiles. En plus des maraudes habituelles de 10h à 17h les mardis et jeudis, les tournées se finissent à 23h. Norbert, éducateur spécialisé, nous explique comment il établit le contact lors de ces passages.
2: L'objectif, c'est d'aller à la rencontre de personnes qui on voit qui sont dans une grande précarité, qui font la main, voir s'ils veulent de nous déjà, s'ils acceptent de rentrer en lien avec nous. Et après, on voit si ils ont des demandes et nous, on essaye de les orienter. C'est des gens qu'on rencontre soit de nous-mêmes, soit ils nous sont signalés par le 115 essentiellement. Donc, il y a des gens qu'on connaît, d'autres qu'on rencontre pour la première fois. On essaye d'établir une relation de confiance. On est une interface sociale, en fait. L'objectif, c'est de les mettre en lien avec les administrations, avec des demandes d'employés pérennes. C'est ce travail qu'on fait.
1: Il y a noté que c'est l'État qui a demandé l'extension des maraudes. Et pour rappel, concernant la canicule, on est passé en vigilance jaune. Dans l'actualité également, deux adolescents victimes d'une noyade à Terre-Noire. Ça s'est passé hier au bassin de Janon. Les premiers secours ont été apportés par plusieurs passants. Avant l'intervention très rapide des sapeurs-pompiers et les équipes du SAMU, l'un des deux adolescents a été pris en charge en urgence absolue, l'autre en urgence relative. Via un communiqué, la ville de Saint-Étienne appelle chacune et chacun à faire preuve de la plus grande prudence à proximité des plans d'eau, en particulier en cette période de forte chaleur et d'orage. Des fortes chaleurs qui ont également encouragé les feux de végétation ce week-end. Plus de 250 pompiers du département ont été mobilisés pour des incendies, notamment à Poncin, à Perreux, à Balbigny ou encore à Saint-Jean-la-Pendu, où 100 hectares sont partis en fumée.
0: En natation, il faut croire que les eaux stéphanoises portent bonheur à Léon Marchand.
1: Ouais, le quadruple champion olympique a brillé ce week-end à la piscine Raymond Sommet à Saint-Étienne. Il a obtenu un nouveau titre de champion de France sur le 400 mètres 4 nages. Aujourd'hui, le programme, c'est notamment le 100 mètres papillon femme, le 50 mètres d'eau femme et le 400 mètres 4 nages femme, ainsi que le 100 mètres papillon homme et le 200 mètres brasse homme. En basket, le SCAP dit au revoir à deux joueurs. D'abord à Maxime Yomi, qui aura fait preuve d'engagement durant une saison. Et puis Hugo Bumputu quitte également le club pour tenter une nouvelle aventure du côté de Besançon.
0: Et puis toujours en sport, on reconnaît la première équipe qualifiée pour les huitièmes de finale de la Coupe du Monde de foot.
1: Ouais, il s'agit du Canada. Les Canadiens se sont imposés hier soir 1-0 face à l'Afrique du Sud dans les toutes dernières secondes de la partie. Ce soir, les 16e continuent avec Brésil-Japon à 19h, Allemagne-Paraguay à 22h30 ou encore cette nuit Pays-Bas-Maroc à 3h du matin.
0: Merci Valentin, on termine par la météo de ce lundi et de cette semaine.
1: Ouais, je le dis dans les infos, notre département n'est plus en vigilance rouge canicule, nous sommes désormais placés en vigilance jaune. Il va faire un peu moins chaud que les jours précédents, on va être plutôt pas mal. On va atteindre les 24 degrés pour les maxi à Saint-Monnet-le-Château, 26 à Saint-Étienne et à Firminy, 28 à Saint-Galmier, 28 à Montbrison et à Feur, 29 degrés à Rouen et à Charlieu, 31 à Bourg-Carvental et jusqu'à 32 degrés à Saint-Pierre-de-Beuf. Il pourrait quand même y avoir un petit peu de pluie aujourd'hui d'après Météo France. En tout cas, pour ce qui est du reste de la semaine, on va être très bien, toujours un beau et grand soleil pour nous accompagner, des maxis qui ne devraient pas dépasser les 32 degrés.
0: Eh bien, merci beaucoup Valentin. Dans un instant, l'éphéméride, les petites infos du jour. Bonjour, juste après, Pierre Demar, je pense à vous.
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0: L'info du jour, bonjour.
1: Bonjour, nous sommes le lundi 29 juin, c'est la fête des Pierre Paul.
2: Ils sont actifs et déterminés, ils sont faits pour réaliser de grands projets.
1: Et Pierre Paul, tu te souviens de Pierre Paul Jacques?
2: Oui.
1: Ça, c'est quand même pas du tout pareil.
2: Ouais, oui.
1: Bonne fête aux Pierre Paul aujourd'hui, et ça va te faire plaisir, Karine. C'est la journée mondiale du Petit Prince.
2: Oui.
1: Ton livre préféré. Pourquoi c'est la journée mondiale du Petit Prince? Parce qu'on célèbre aujourd'hui la naissance de son auteur, Antoine de Saint-Exupéry, qui était un célèbre aviateur, bien évidemment.
3: Encore une fois.
1: Eh ben oui, forcément, pilote de l'aéropostale. Transportait le courrier sur de longues distances. Ses expériences de vol ont inspiré plusieurs de ses œuvres. Et pendant la Seconde Guerre mondiale, il a effectué des missions de reconnaissance. C'est à la fin de la guerre d'ailleurs qu'il s'est crashé. On ne savait pas où. Et puis depuis quelques années, on sait depuis les années 2000 que c'était juste au large de Marseille, pas très loin des côtes, vers les Calanques. C'est là qu'il s'est écrasé malheureusement. Saint-Ex qui avait décollé de Corse, justement, pour une mission de reconnaissance aux alentours de Grenoble, dans l'Isère. Si ma mémoire ne me fait pas trop défaut. On en parlera du Petit Prince d'ailleurs, puisque c'est aussi le thème du jour. Karine, je te laisserai le temps de parler du bouquin à Valentin pour le forcer à le lire. Et demain, il nous fera sa petite rédac. On est comme ça. Aujourd'hui, on fête la naissance de Paul-Émile Victor. Ça vous parle? Non, ok.
3: Non.
1: Paul-Émile Victor, un des plus grands célèbres explorateurs français du XXe siècle. Il est né à Genève et il a été élevé dans le Jura français. Ethnologue, aventurier, écrivain, il a vécu plusieurs mois avec les Inuits dans le Groenland. C'était dans les années 30. À l'époque, pas évident de faire ce genre d'expé quand même. Il a dirigé justement des expéditions polaires françaises qui ont contribué à la recherche scientifique en Arctique et en Antarctique. Et c'est lui qui a alerté déjà, et on en a fait les frais la semaine dernière, des dangers du réchauffement climatique et de la fragilité des régions polaires. Voilà, Paul-Émile Victor qui était né un 29 juin. Et d'ailleurs, je vous propose une citation de Paul-Émile, je la trouve super sympa. L'aventure, c'est ce qui arrive quand on est mal préparé.
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1: Et voici votre taroscope de ce lundi 29 juin. Bélier, pour être vraiment agissante, la gratitude doit faire partie de votre quotidien. Son mot magique, merci. Taureau, vos désirs ont toutes les chances de se réaliser dans les meilleures conditions possibles. Cessez de douter, avancez. Les Gémeaux, eh bien vous entretenez des relations familiales intenses, autoritaires, laissez place aux échanges, au partage. Cancer, eh bien vous réaliserez quelque chose de neuf qui pourrait s'avérer très profitable à long terme. Foncez les lions, il vous faudra utiliser les grands moyens pour établir l'ordre, mais attention, la colère est mauvaise conseillère. Les vierges, eh bien même s'il règne un climat passionnel, vous devez vous rendre maître de la situation et imposer vos volontés. Balance, vous êtes appelé à sortir de votre zone de confort pour voler librement vers vos objectifs. Les scorpions, acceptez le changement qui se profile, c'est un passage incontournable pour accéder aux nouvelles aventures. Les sagittaires, vous êtes dans une belle forme morale et physique. Profitez au mieux de ces belles et bonnes énergies. Les capricornes, vous vous demandez comment vous y prendre pour faire évoluer votre situation. Eh bien, soyez patient. Les verseaux, vous finirez par savoir ce qui vous intéresse, par comprendre ce qui vous inquiète et comment dominer vos craintes. Enfin, les poissons, évitez les extravagances financières. Vous pourriez voir votre situation bloquée. Soyez vigilant. La phrase du jour, là où la légèreté est donnée, la gravité ne manque pas. 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Voici pour l'autre des hits, Bad Bunny avec Noé Bayol.
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1: Et on continue bien évidemment à vous offrir encore des fleurs les lundis matin. Karine, qui a-t-on au téléphone?
2: On a Cécile d'Aurec-sur-Loire.
1: Eh bien bonjour Cécile.
3: Bonjour.
1: Bienvenue à toi. Tu écoutes le plus grand morning de la Loire ou c'est une découverte ce matin?
3: Oui, j'arrive à l'écouter, oui, tout à fait.
1: Ah, très très bien, parce qu'en fait le principe du bouquet de la matinale, c'est qu'il y a quelqu'un qui t'offre des fleurs. Donc la personne nous écoute, mais toi, peut-être pas forcément, c'est la raison pour laquelle je te posais la question. Cécile, qui est Christelle?
3: Ah bah, Christelle, c'est ma belle-sœur.
1: Eh bah oui, c'est elle qui a voulu te faire passer ce message, et je te le lis, il est court, mais sincère, et rapide et efficace, pour ma belle-sœur que j'adore.
3: Oh, bah elle est vraiment sympa. C'est trop chouette.
1: Ah, je le découvre, cool. Je la trouvais pas sympa.
3: Eh ben, écoutez, en tout cas, merci à Christelle et merci à Active Radio, c'est trop chouette.
1: Eh ben oui, c'est voilà, content. Pour ma belle-sœur que j'adore. Alors du coup, c'est Renaud Fleur à la Récamarie. C'est ça, Karine?
2: Oui, c'est ça.
1: Voilà, on va te livrer un joli bouquet dans la journée.
2: Exactement.
3: Ah, bah, c'est super cool. Merci beaucoup, en tout cas.
1: Eh bah, bien, écoute, Cécile, ça fait plaisir de faire plaisir. Tu pourras remercier Christelle, c'est elle qui s'est inscrite sur notre site internet pour toi ce matin.
3: Eh bien, c'est trop gentil de sa part. Je suis trop contente. Merci beaucoup.
1: Ça fait, c'est des petits plaisirs qui font du bien, surtout un lundi matin.
3: Eh bien, oui, je ne m'y attendais pas du tout. Donc, c'est vraiment sympa. Merci.
1: Génial. Cécile, eh bien, écoute, je te souhaite une belle journée, une belle semaine. Merci, merci d'avoir répondu.
3: Merci également.
1: Salut, belle journée
3: bonne
1: à toi.
3: Journée.
1: Ciao.
3: Au revoir.
1: Ciao. Et vous voulez faire pareil, vous voulez remercier quelqu'un? Ah non, c'est fini, Karine.
2: Oui, c'était la dernière.
1: Ah ben, il ne fallait plus le dire, moi j'allais offrir des fleurs, tu vois. Mais bah, de ma poche, j'aurais payé pour faire plaisir aux auditeurs, c'est pas grave. Merci à Renaud Fleur, à la Récamarie d'avoir offert tous les lundis de chaque semaine un joli bouquet de fleurs. Ce sera de retour l'année prochaine ou pas? On ne sait pas encore.
2: On ne sait pas encore.
1: Surprise, on va vous dévoiler tout ce qui va se passer dans la saison 2 du plus grand morning de la Loire. Ce sera à partir de septembre prochain. Eh ben, voici la suite des hits. Dans un instant, Temper City Self Aware. Et on fait également un nouveau point sur vos conditions de circulation. À tout de suite.
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1: Et ça s'est chargé au niveau de la circulation et notamment ce matin sur l'A72 depuis Andrézieux-Boutéon en direction de Saint-Étienne, ça bouchonne et puis des perturbations, et bien on en a tout autour de Saint-Étienne, Rocade Ouest, bretelle d'accès N88 à 72 et puis de légers ralentissements entre Firminy et le virage de Terre-Noire. Soyez prudents et patients ce matin.
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0: bienvenue, vous écoutez le plus grand morning de la Loire. Il est 8h. Et voici un point sur l'actualité locale, c'est avec Valentin Barthévion. Bonjour Valentin.
1: Bonjour Christophe, bonjour à tous.
0: À la une, deux adolescents victimes d'une noyade à Terre-Noire.
1: Oui, ça s'est passé hier au bassin de Janon. Les premiers secours ont été apportés par plusieurs passants avant l'intervention très rapide des sapeurs-pompiers des équipes du SAMU. L'un des deux adolescents a été pris en charge en urgence absolue.

0: l'heure sur son chemin. En fin de semaine dernière, lorsque le mercure dépassait les 35 degrés, elle a croisé Steven, qui vit depuis 7 ans dans la rue. Il nous explique ce que lui apportent ces associations qu'il croise fréquemment.
1: Les éducateurs, on les voit tous les jours, sauf le week-end. Voir si on va bien, nous apporter de l'eau, du café. Après, il y a des relais aussi. Ils ont 4 associations qui peuvent avoir des appartements. Ça aide, parce que en l'espace de 10 ans, les SDF français, ils passaient de 500 à 5000 SDF de la région Rhône-Alpes, ce qui est 10 fois plus déjà. Alors que quand il y a des associations comme ça, qui nous redirigent vers des associations qui permettent de se retourner vers le logement. Ils font des commissions tous les fins de mois, avec un objectif, avec une lettre et tout, pour avoir une location. C'est un bail glissant sous 2 ans. Et en fait, c'est que 20% de revenus. Déjà, c'est peu cher, mais en plus, pendant 2 ans, ils nous suivent. Et après, ils nous passent le bail à notre nom, et après, c'est le tarif normal d'un logement normal. J'ai attendu 8 mois, et je passe en commission le 25 septembre. Le 1er octobre, ils m'ont dit qu'il y avait de la place, et que oui, je passerai en commission, et que j'aurai un appartement en octobre.
0: Il y a noté que les équipes de Maraude vont à la rencontre des individus d'eux-mêmes ou bien sont alertés par le 115 qui les aiguille vers eux. Avis aux automobilistes du département, il y a encore quelques chantiers de nuit qui vont impacter la circulation cette semaine. D'abord à Saint-Étienne sur la RN488 dans le sens André-Lyon. Elle sera fermée dès ce soir 21h jusqu'à demain matin 5h. Une déviation sera bien sûr mise en place depuis la 72 vers la RN88. À Firminy aussi, la RN88 sera fermée dans les deux sens dès ce soir 21h et jusqu'à demain 5h. Également, ce sera le cas toutes les autres nuits de la semaine.
2: En foot, on sait quand sera révélé le nouveau maillot des Verts.
0: Ouais, plus que quelques jours à patienter, le nouveau maillot sera révélé la semaine prochaine. Ce sera le mercredi 8 juillet sur la place de l'Hôtel de Ville de Saint-Thé avec un marché des Verts. Dès 14h, vous pourrez retrouver les animations de la SS Kids Club, une douzaine de stands alimentaires et bien sûr le groupe professionnel pour révéler donc ces nouveaux maillots. Il y aura aussi un show de danse et un concert. On vous a mis toutes les infos sur activeradio.com. On rappelle également que les Verts reprennent l'entraînement ce mercredi. Et puis en natation, il faut croire que les eaux stéphanoises portent bonheur à Léon Marchand. Le quadruple champion olympique a brillé ce week-end à la piscine Raymond Sommet à Saint-Thé. Il a obtenu un nouveau titre de champion de France sur le 400 mètres 4 nages. Aujourd'hui, le programme, c'est notamment le 100 mètres papillon femme, le 50 mètres dos femme et le 400 mètres 4 nages femme, ainsi que le 100 mètres papillon homme et le 200 mètres brasse homme.
2: Et on termine, Valentin, par la météo de ce lundi, de cette semaine.
0: Eh ben, il va faire un peu moins chaud que ce qu'on a connu la semaine dernière. Notre département, je le disais, d'ailleurs plus en vigilance rouge canicule. Nous sommes désormais en vigilance jaune. En revanche, on pourrait avoir un petit peu de pluie aujourd'hui selon Météo France, mais rien de méchant. Pour ce qui est des températures, on va donc atteindre les 24 degrés pour les maxi à Saint-Bonnet-le-Château, 26 à Saint-Étienne et à Firminy, 28 à Saint-Galmier, 28 à Bouin-sur-Lignon, à Montbrison et à Feur, 29 à Roanne et à Charlieu, 31 à Bourg-Carental et jusqu'à 32 degrés à Saint-Pierre-de-Beuf. Et ce sera globalement comme ça toute la semaine.
2: Eh bien, merci beaucoup, Valentin. Dans un instant, le quiz expresso. On s'écoute Joseph Kamel et ça arrive dans moins de 30 secondes.
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1: Et avec Karine qui est de retour et qui reprend sa place d'arbitre principal, mais on a toujours l'arbitre de touche, Valentin, qui est là au cas où. Et qui gère la VAR aussi. Le quiz expresso la dernière semaine, dis-moi, Karine.
2: Oui, c'est la dernière semaine.
1: Et on arrête tout. La semaine prochaine, c'est repos.
2: Mais on aura encore des jeux quand même.
1: Ah, quand même. Qui joue avec nous ce matin pour le quiz expresso, Karine?
2: C'est Jean-Louis de Saint-Genès-l'Air.
1: Salut, Jean-Louis.
3: Oui, bonjour.
1: Bienvenue à toi, Jean-Louis. Je te laisse te présenter. Tu fais quoi dans la vie?
3: Alors, je suis retraité depuis déjà quelques années.
1: Ouais.
3: J'étais responsable d'une partie d'un bureau d'études à Lyon.
1: Ouais.
3: Un bureau d'études spécialisé dans l'automobile.
1: Ah, très intéressant. Et du coup, tu faisais tu dessinais quelle partie de la voiture?
3: Alors, j'ai eu dessiné pendant longtemps, mais les dernières années, j'étais responsable de mettre chez nos clients des profils à très très haut niveau.
1: Ok, très très bien.
3: Voilà.
1: Eh bien écoute, Jean-Louis, enchanté, bienvenue à toi. Voici le quiz expresso.
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1: C'est la dernière morning box qui sera à gagner cette saison dans le plus grand morning de la Loire. 30 secondes pour répondre à un maximum de questions. Si jamais tu bugs sur une question, pour passer à la suivante, il faut me donner une réponse. Ok?
3: Ok, pas de soucis.
1: Même si elle est fausse du coup. Ok, on y va. Attention Jean-Louis, c'est parti. Quel est l'organe qui permet de respirer?
3: Les poumons.
1: En quelle année la Première Guerre mondiale a-t-elle commencé?
3: 1914.
1: Oui, quel est le résultat de 100 divisé par 4?
3: 25.
1: Oui, quelle est la devise de la République française?
3: Liberté, égalité, fraternité.
1: Oui, quelle invention doit-on à Thomas Edison?
3: L'ampoule.
1: Oui, quelle pièce de jeu d'échecs ne peut se déplacer qu'en diagonale?
3: Le fou.
1: Oui, dans quel pays est né Pablo Picasso?
3: Espagne.
1: Quelle mer borde la Jordanie, Israël?
2: Bravo.
1: Bon, on aura pas eu le temps de dire la mer morte. Incroyable. Là, du coup, il vient de tuer le game.
2: Oui.
1: Jean-Louis, ça fait cette bonne réponse, on est d'accord?
2: Oui, c'est ça.
1: Eh ben
2: oui,
1: voilà,
2: oui.
1: Cette bonne réponse, Jean-Louis, c'est un des records. J'ai l'impression que sur la saison,
4: je crois que c'est le record. Ouais.
1: On n'en a pas eu beaucoup. Jean-Louis, félicitations. Bon, pour l'instant, on ne t'offre pas encore la morning box parce que ça va venir s'arsouiller du coup au standard cette semaine pour venir jouer au quiz expresso. Si tu n'es pas dépassé, eh ben, tu remporteras cette morning box vendredi, on te rappellera. Ok, Jean-Louis?
3: Eh ben, c'est parfait. Je vous souhaite une bonne journée à tous.
1: Eh ben, nous aussi.
3: Je voulais dire à Karine, je lui ai demandé comment s'étaient passées les vacances en Corse.
2: C'est magnifique. Il n'y a rien de plus beau. J'ai rien vu de plus beau, en fait.
3: Bon, ben, c'est bien.
1: Bon, tu connais Jean-Louis la Corse aussi?
3: Oui, j'y suis allé une fois. Oui.
1: Ouais, très bien. Ben, écoute, merci de ta gentillesse, Jean-Louis. Je te souhaite une belle journée. Ciao,
3: allez,
1: ciao.
3: Bonne journée à tous. Au revoir.
1: Au revoir. Tu vois, Karine, les auditeurs s'intéressent à ta vie, c'est important.
2: Ils s'intéressent à la Corse.
1: Et non, à tes vacances. U2 Desire, c'est le retour des hits tout de suite sur la radio de la Loire. Je vous souhaite un bon lundi. Bienvenue.

0: U2 Desire, bienvenue dans le plus grand morning de l'heure. On en parlait à l'instant, Karine, de retour de Corse. Tu sais combien de Français ont déjà été une fois en Corse?
1: Non.
0: Valentin?
2: 4 millions.
0: Non, mais sur 10.
2: Ah, sur 10 ouais, il y en a eu. D'après mes stats, je crois qu'il y en a 6 sur 10.
0: Ah, un peu moins quand même. 3 à 4 Français sur 10 ont déjà visité la Corse au moins une fois dans leur vie. Il faut savoir qu'il y a de 3 à 3,5 millions de visiteurs par an. 65% sont des résidents français. Voilà. Et il y a beaucoup de Ligériens aussi qui vont en Corse. Alors, en tout cas, des habitants de la région Rhône-Alpes, puisqu'on est la troisième région à visiter le plus la Corse. Voilà, donc c'est pas le gros du roi, mais
1: j'aurais dû y aller avant, je pense.
0: C'est vrai,
1: c'est une belle découverte. Ouais.
0: C'était la première fois.
1: Tout va me sembler fade maintenant.
0: Oh là là là là là.
1: Ah oui, en vrai, c'est même méchant. La Bretagne, tu vois.
2: C'est méchant.
0: Oh là là là là.
2: T'imagines même Saint-Victor-sur-Loire. Oh là là.
1: La question ne se pose pas.
0: Finalement, le camping de Karine ne sera pas en Bretagne. Changement de plan d'ici quelques années. Dès qu'elle aura touché l'euro million, ce sera en Corse, si j'ai bien compris. En tout cas, on te souhaite un bon retour.
1: Hey, merci.
0: Hein, on se rend compte comme c'est facile de revenir un lundi matin. Après.
1: Ça pique un peu quand même, hein. J'avoue.
0: On va aller te faire un petit café, on va te servir des petits croissants, Karine.
1: Ouais,
0: on va bien t'accueillir de retour parmi nous. C'est le plus grand morning de la Loire et ça continue dans un instant. On refera un point sur l'actualité, ce sera dans un petit quart d'heure avec toi, Valentin. On refait un point sur vos conditions de circulation. Ça bloquait sur la 72 en direction de Saint-Étienne. J'ai bien besoin de vacances, moi, Karine, tu le sens. Hein.
1: Va en Corse.
0: Et juste avant, voici Calvin Harris, Ellie Goulding, I Need Your Love. 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
15: Et la circulation s'est bien fluidifiée sur la 72 en direction de Saint-Etienne. Il reste juste quelques difficultés au niveau de d'Andrézieux-Boutéon. Un peu de monde ce matin sur la bretelle d'accès au niveau de Terre-Noire entre la RN 88 à 72. Et puis si vous vous rendez du côté de Firminy, eh bien ça coince un petit peu dans le sens Larry-Camari. Firminy, soyez patient et prudent.
0: 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Bonne route!

0: au point sur l'actualité locale avec Valentin Barthévian. Bonjour.
1: Bonjour Christophe, bonjour à tous.
0: À la une, elle vient en aide aux personnes en grande précarité dans la rue.
1: Ouais, l'association Renaître organise tous les jours de la semaine des maraudes dans la ville de Saint-Étienne et ses alentours. Ces tournées de rue en binôme se sont intensifiées avec l'arrivée de la canicule qui a rendu les personnes à risque encore plus fragiles. En plus des maraudes habituelles de 10h à 17h, les mardis et jeudis, les tournées se finissent à 23h. Norbert, éducateur spécialisé, nous explique comment il établit le contact lors de ces passages.
2: L'objectif, c'est d'aller à la rencontre de personnes qui on voit qui sont dans une grande précarité, qui font la main, voir s'ils veulent de nous déjà, s'ils acceptent de rentrer en lien avec nous. Et après, on voit si ils ont des demandes et nous, on essaye de les orienter. C'est des gens qu'on rencontre soit de nous-mêmes, soit ils nous sont signalés par le 115 essentiellement. Donc, il y a des gens qu'on connaît, d'autres qu'on rencontre pour la première fois. On essaye d'établir une relation de confiance. On est une interface sociale, en fait. L'objectif, c'est de les mettre en lien avec les administrations, avec des demandes d'employés pérennes. C'est ce travail qu'on fait.
1: Et à noter que c'est l'État qui a demandé l'extension de ces maraudes. Dans l'actualité également, deux adolescents victimes d'une noyade à Terre Noire. Ça s'est passé hier au bassin de Janon. Les premiers secours ont été apportés par plusieurs passants avant l'intervention très rapide des sapeurs-pompiers des équipes du SAMU. L'un des deux ados a été pris en charge en urgence absolue. L'autre, en urgence relative, vient communiquer. La ville de Saint-Étienne appelle chacune et chacun à faire preuve de la plus grande prudence à proximité des plans d'eau, en particulier en cette période de forte chaleur et d'orage. Des fortes chaleurs qui ont également encouragé les feux de végétation ce week-end. Plus de 250 pompiers du département ont été mobilisés pour des incendies à Poncin, à Péreux, à Balbigny ou encore à Saint-Jules-à-Pendu, où 100 hectares sont partis en fumée.
0: En natation, il faut croire que les eaux stéphanoises portent bonheur à Léon Marchand.
1: Ouais, le quadruple champion olympique a brillé ce week-end à la piscine Raymond Sommet à Saint-Étienne. Il a obtenu un nouveau titre de champion de France sur le 400 mètres 4 nages. Aujourd'hui, le programme, c'est notamment le 100 mètres papillon femme, le 50 mètres dos femme et le 400 mètres 4 nages femme, ainsi que le 100 mètres papillon homme et le 200 mètres brasse homme. En basket, le SCAP dit au revoir à deux joueurs. D'abord à Maxime Yomi, qui aura fait preuve d'engagement durant une saison. Et puis Hugo Boumpoutou, qui quitte également le club pour tenter une nouvelle aventure du côté de Besançon.
0: Et puis toujours en sport, on connaît la première équipe qualifiée pour les huitièmes de finale de la Coupe du Monde de foot.
1: Ouais, il s'agit du Canada. Les Canadiens se sont imposés hier soir 1-0 face à l'Afrique du Sud dans les toutes dernières secondes de la partie. Un match assez fou. Ce soir, les 16e continuent avec Brésil-Japon à 19h, Allemagne-Paraguay à 22h30 ou encore cette nuit, Pays-Bas-Maroc, c'est à 3h du matin.
0: Allez, on termine, Valentin, par la météo de ce lundi et de cette semaine.
1: Ça va faire du bien aujourd'hui parce qu'il va faire un peu moins chaud que les jours précédents. On devrait atteindre des 24 degrés pour les maxis à Saint-Bonnet-le-Château, 26 à Saint-Étienne et à Firminy, 28 à Bouin-sur-Lignon, 28 à Montbrison et à Feurs, 29 à Roanne, à Charlieu, 31 à Bourg-Carvantel et jusqu'à 32 degrés à Saint-Pierre-de-Beuve. Je rappelle que notre département n'est plus en vigilance rouge canicule, qu'on est désormais en vigilance jaune. On pourrait quand même avoir un petit peu de pluie annoncée cet après-midi d'après Météo France. En tout cas, pour ce qui est du reste de la semaine, on va être plutôt bien avec des maxis qui ne devraient pas dépasser ces 32 degrés et toujours un beau et grand soleil pour nous accompagner toute la semaine.
0: Eh bien, merci beaucoup. On te retrouve tout à l'heure à 9h pour un nouveau point sur l'actu. Puis avec nous pour les petites infos du jour. Bonjour, le temps de s'écouter Offenbach Star Cellar avec Four to the Floor.
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0: Info du jour, bonjour.
1: Bonjour, nous sommes le lundi 29 juin, on va souhaiter une bonne fête au Pierre-Paul.
2: Ils sont actifs et déterminés, ils sont faits pour réaliser de grands projets.
1: Eh bien, bonne fête au Pierre-Paul. Aujourd'hui, c'est la journée mondiale du Petit Prince. On en parle dans le thème du jour. Ça fait plaisir à Karine. T'as vu pour ton retour, on prend soin de toi. Je savais que c'était ton livre préféré. Parce que le 29 juin, c'était la date de naissance de son auteur, Antoine
2: Saint-Exupéry.
1: Exactement. Ce célèbre aviateur, pilote de l'aéropostale, un des pionniers avec Mermoz et Trompos, portait le courrier sur de longues distances et d'ailleurs ses expériences de vol ont inspiré plusieurs de ses œuvres. Pendant la Seconde Guerre mondiale, il a effectué des missions de reconnaissance avant de disparaître en mer. C'est en fait au large de Marseille. On savait pas où il était. En fait, c'est dans les années 2000 et puis on aurait trouvé maintenant la carcasse de ce Lockheed P-38 Lightning. Quel bel avion! Malheureusement, c'était le dernier vol pour Saint-Ex qui aurait décollé de Corse pour une mission de reconnaissance pas très loin de chez nous, au niveau de l'Isère. D'ailleurs, il s'est écrasé dans sa carrière dans le Sahara. Lui et son mécanicien ont survécu plusieurs jours, presque sans eau, avant d'être secouré, bien évidemment. C'est cette aventure-là qui lui a inspiré le début du Petit Prince. Un autre aventurier est né un 29 juin. Lui, c'était en 1907, décédé depuis. Hein. C'était décédé en mars 95. C'est Paul-Émile Victor, un des plus célèbres explorateurs français. Il a vécu plusieurs mois avec les Inuits au Groenland. Ça, c'était pas facile à l'époque. Ça, c'était des expéditions. C'était en 1930. Ah là, il n'y avait pas des équipements d'expédition comme on peut le trouver aujourd'hui. C'était des vraies aventures. Il a dirigé plusieurs expéditions polaires françaises qui ont contribué à la recherche scientifique, bien sûr, en Arctique et Antarctique. Et puis Paul-Émile Victor, eh bien, il alertait très tôt, lui, sur les dangers du réchauffement climatique et de la fragilité des régions polaires, bien avant que ce sujet ne devienne aujourd'hui si populaire. Du coup, je vous ai choisi une belle citation, je l'aime beaucoup, signée Paul-Émile Victor. L'aventure, c'est ce qui arrive quand on est mal préparé.
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1: Allez, dans le plus grand morning, je voulais vous parler de cette projection et de ce film d'animation dont on entend beaucoup parler, Jim Quinn, un film de Marco Nguyen. Ça va se passer jeudi soir et je vous en parle parce que c'est une soirée spéciale. C'est à 19h30 au cinéma VO de Saint-Chamond et il y aura surtout une rencontre en visio avec une des voix, la voix de Jim, l'acteur principal du film. C'est Alex Ramirez, un humoriste et acteur français. Jim est une star de la scène gay parisienne dont la vie bascule lorsqu'il est contaminé par un virus victime qui le rend hétérosexuel. Ce film défend la tolérance, l'acceptation de soi et le respect des différences. On a entendu parler, Valentin, Jim Quinn ?
2: Pas du tout, je découvre.
1: Eh bien écoute, belle découverte. À voir donc jeudi soir, ce sera au cinéma VO de Saint-Chamond. Vous pouvez les contacter pour réserver vos places. C'était le bon petit plan ciné. Karine, Jim Quinn, tu connaissais toi aussi ?
3: Non.
1: Eh ben, je suis content de vous faire découvrir cette petite pépite. Et puis, du coup, une petite soirée sympa, climatisée, jeudi soir. Pourquoi pas ? Voici le retour des Justin Timberlake. Rock your body.

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1: Et voici le taroscope de ce lundi. Bélier, pour être vraiment agissante, la gratitude doit faire partie de votre quotidien. Son mot magique, merci. Taureau, eh bien vos désirs ont toutes les chances de se réaliser dans les meilleures conditions possibles. Cessez de douter, avancez. Les Gémeaux, eh bien vous entretenez des relations familiales intenses, autoritaires. Laissez place aux échanges, au partage. Les Cancers, vous réaliserez quelque chose de neuf qui pourrait s'avérer très profitable à long terme. Foncez. Les Lions, il vous faudra utiliser les grands moyens pour établir l'ordre. Mais attention, la colère est mauvaise conseillère. Les Vierges, même s'il règne un climat passionnel, vous devez vous rendre maître de la situation et imposer vos volontés. Balance, vous êtes appelé à sortir de votre zone de confort pour voler librement vers vos objectifs. Scorpion, acceptez le changement qui se profile. C'est un passage incontournable pour accéder aux nouvelles aventures. Les Sagittaires, eh bien vous êtes dans une belle forme morale et physique. Profitez au mieux de ces belles et bonnes énergies. Les Capricornes, vous vous demandez comment vous y prendre pour faire évoluer votre situation. Soyez patient. Les Verseaux, vous finirez par savoir ce qui vous intéresse, par comprendre ce qui vous inquiète et comment dominer vos craintes. Enfin, les Poissons, eh bien évitez les extravagances financières. Vous pourriez voir votre situation bloquée. Soyez vigilant. Et j'en profite pour vous rappeler que Stéline est aujourd'hui à Saint-Étienne, à la petite boutique. C'est rue de la République à Saint-Étienne. N'hésitez pas à aller rencontrer Stéline. Elle sera présente à partir de 9h et jusqu'à 17h aujourd'hui, en ce lundi 29 juin. Voici pour le retour des Hit Games, c'est Théodora, c'est Spa.
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1: Futé. Et merci à Elodie qui nous avait annoncé tout à l'heure un contrôle à la sortie de Chazelles-sur-Lyon en direction de Saint-Galmy. On a du monde ce matin, pas mal en attente sur la D498 en arrivant de Saint-Marcelin sur le rond-point de Rondrézieux. Et puis pas mal de monde également ce matin entre la Ricamari et Firminy sur la RN88. Soyez prudents.
0: 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Bonne route.

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2: Pavlo et Stromae, des fleurs à suivre les infos. À tout de suite.
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2: Allez, bienvenue, bon lundi à l'écoute de la radio de la Loire. Il est 9h. Allez, les 9h, voici les infos avec Valentin Barthévian. Bonjour.
5: Bonjour Christophe, bonjour à tous.
2: Et à la une, deux adolescents victimes d'une noyade à Terre-Noire.
5: Oui, ça s'est passé hier au bassin de Janon. Les premiers secours ont été apportés par plusieurs passants avant l'intervention rapide des sapeurs-pompiers des équipes du SAMU. L'un des deux adolescents a été pris en charge en urgence absolue, l'autre en urgence relative. Via un communiqué, la ville de Saint-Étienne appelle chacune et chacun à faire preuve de la plus grande prudence à proximité des plans d'eau, en particulier en cette période de forte chaleur et d'orage. Dans l'actualité également, les températures caniculaires justement de la semaine dernière ont encouragé de nombreux incendies ce week-end. Les pompiers de la Loire étaient sur tous les fronts. Ils étaient plus de 250 à être mobilisés pour des incendies à Poncin, à Péreux, à Balbigny ou encore à Saint-Jules-la-Pendue où 100 hectares sont partis en fumée.
2: Une structure

0: Des commissions tous les fins de mois avec un objectif, avec une lettre et tout pour avoir une location. Enfin, c'est un bail de licence ou 2 ans. Et en fait, c'est que 20% de revenus. Déjà, c'est peu cher, mais en plus, pendant 2 ans, ils nous suivent. Et après, ils nous passent le bail à notre nom. Et après, c'est le tarif normal d'un logement normal. J'ai attendu 8 mois et je passe en commission le 25 septembre. Bon, le 1er octobre, ils m'ont dit qu'il y avait de la place et que oui, je passerai en commission et que j'aurai un appartement en octobre.
1: Et à noter que les équipes de Maraude vont à la rencontre des individus d'eux-mêmes ou bien sont alertés par le 115 qui les aiguille vers eux. Avis aux automobilistes du département, il y a encore quelques chantiers de nuit qui vont impacter la circulation cette semaine. D'abord à Saint-Thé sur la RN488 dans le sens André-Jeu-Lyon. Elle sera fermée dès ce soir 21h jusqu'à demain matin 5h. Une déviation sera bien sûr mise en place depuis la 72 vers la RN88. À Firminy aussi, la RN88 sera fermée dans les deux sens dès ce soir 21h et jusqu'à demain matin 5h. Également, ce sera le cas toutes les autres nuits de la semaine.
2: Et puis en foot, on sait qu'on sera révélé le nouveau maillot des Verts.
1: Ouais, on n'a plus que quelques jours à patienter. Le nouveau maillot sera révélé la semaine prochaine. Ce sera le mercredi 8 juillet sur la place de l'Hôtel de Ville de Saint-Thé avec le marché des Verts. Dès 14h, vous pourrez retrouver les animations de la SS Kids Club, une douzaine de stands alimentaires et bien sûr le groupe professionnel pour révéler les maillots. Il y aura aussi un show de danse et un concert. On rappelle également, entre autres, que les Verts reprennent l'entraînement ce mercredi. Et puis en natation, Léon Marchand a brillé encore à Saint-Etienne. Le quadro Le champion olympique était à la piscine Raymond Sommet pour les championnats de France. Il a obtenu un nouveau titre de champion de France sur le 400 mètres 4 nages. Aujourd'hui, le programme, c'est notamment le 100 mètres papillon femme, le 50 mètres dos femme et le 400 mètres 4 nages femme, ainsi que le 100 mètres papillon homme et le 200 mètres brasse homme.
2: Et on passe à la météo, Valentin, de ce lundi. Quel temps fait-il? Et un petit mot du temps de la semaine.
1: Il fait un petit peu moins chaud que la semaine dernière. Notre département n'est plus en vigilance rouge canicule. On est passé en vigilance jaune désormais. En revanche, on pourrait avoir un petit peu de pluie aujourd'hui, selon Météo France, mais rien de bien méchant. Pour les températures, donc, je disais, on devrait atteindre les 24 degrés pour les maxi à Saint-Monnet-le-Château, 26 degrés à Saint-Étienne et à Firminy, 28 à Saint-Galmier et à Bouin-sur-Lignon, 28 à Montbrison, 29 à Roanne et à Charlieu, 31 à Bourg-Carvental et jusqu'à 32 degrés attendus à Saint-Pierre-de-Beuf, et ce sera comme ça globalement toute la semaine avec toujours un beau et grand soleil pour nous accompagner.
2: Eh bien merci Valentin, on te retrouve tout à l'heure à l'admi. Avant cela, eh bien on va jouer dans quelques instants les terrasses de l'été. Je vous présente la terrasse du jour. Avant cela, Rosalia, The Weeknd, La Fama, c'est dans moins de 30 secondes.
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0: 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Chaque jour, vous allez pouvoir gagner votre terrasse pour deux d'une valeur de 60 euros. 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Aujourd'hui, lundi, on joue avec la brasserie de Geoffroy Guichard à Saint-Étienne pour profiter. Ah bah oui, ça c'est une des plus belles terrasses de Saint-Étienne si vous êtes fan des verres, puisqu'elle vous propose sa vue exceptionnelle sur le Chaudron. Et pour l'été, l'établissement dévoile une nouvelle carte pleine de fraîcheur, notamment avec un avocado toast au saumon, mangue et grenade, un carpaccio de bœuf de la boucherie Solmona, ainsi qu'une généreuse tarte tatin aux pommes du Pilat. Ça vous fait envie? Je vous ai mis l'eau à la bouche. Et bien Karine vous attend maintenant pour la sélection au standard. Bonne chance.
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1: Allez, aujourd'hui, c'est la terrasse de la brasserie Jean-François Guichard, une terrasse avec vue sur le Chaudron. Rien que ça, Karine, il y a eu du monde du coup ?
2: Oui, beaucoup de monde.
1: Ah, c'est une terrasse qui plaît. Alors, qui est là où le petit chanceux ?
2: C'est Mathis de Saint-Étienne.
1: Oh, bonjour Mathis.
3: Oui, bonjour.
1: Ouais, bienvenue à toi Mathis, je te laisse te présenter. Tu fais quoi dans la vie ?
3: Je suis infirmier du coup à Saint-Étienne, à l'hôpital Nord.
1: Ah, très bien. Eh bien écoute, on te souhaite la bienvenue. Tu bosses aujourd'hui ?
3: Eh oui, je travaille, je suis sur la route.
1: Eh bien très bien. Bah écoute, je te propose pour te reposer et profiter d'un petit moment sympa à deux de te sélectionner. Tu connais déjà la brasserie Geoffroy Guichard, tu y as été déjà ?
3: Jamais, j'ai toujours voulu y aller, donc ça sera l'occasion.
1: Eh bien écoute, t'es un petit peu comme moi, jamais essayé, mais toujours eu envie d'y aller. Eh bien écoute, toi tu auras peut-être la chance ce soir d'être sélectionné, Karine te préviendra par mail bien évidemment, pour t'informer de la bonne nouvelle si c'est le cas. Je te souhaite une belle journée.
3: Allez, très bien, merci beaucoup, bonne journée à vous.
1: Salut, et on salue tout le personnel de l'hôpital Nord. Voici le retour des hits, c'est avec Louane, conduire. Et puis dans un instant, justement, en parlant de conduire, on fera un point sur vos conditions de circulation. À tout de suite. Je sais.

0: Louane, conduire. Dans un instant, très bon titre. Indy, la dernière danse. Ça arrive dans un instant avec Martin Garrix, Satiran, Whippin' It. Et puis, un point sur vos conditions de circulation. Ça arrive dans un instant. Bonne matinée, bon lundi.
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0: Allez, ce matin au niveau de la circulation. La seule petite difficulté que l'on peut vous annoncer, c'est entre Firminy et Saint-Étienne. Ça coince un petit peu à la sortie de Firminy. Et puis on a toujours quand même dans la plaine du Forêt, en arrivant sur Boissé-les-Morons depuis Montbrison, ce bouchon que l'on retrouve maintenant depuis une bonne dizaine de jours suite à des travaux. Restez prudents.
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0: Il est 9h30, voici l'essentiel de l'actu en moins d'une minute avec Valentin Barthévian.
1: Elle a eu deux adolescents victimes d'une noyade à Terre-Noire. Ça s'est passé hier au bassin de Janon. Les premiers secours ont été apportés par plusieurs passants. Avant l'intervention très rapide des pompiers et des équipes du SAMU, l'un des deux adolescents a été pris en charge en urgence absolue, l'autre en urgence relative. Alors que les températures baissent un tout petit peu, les fortes chaleurs de ce week-end ont entraîné des feux de végétation dans le département. Plus de 250 pompiers du département ont été mobilisés pour des incendies à Poncin, à Péreux, à Balbigny ou encore à Saint-Jules-la-Pendu où 100 hectares sont partis en fumée. Si vous êtes chez l'opérateur mobile Orange, vous rencontrez peut-être des problèmes de connexion ce matin. Depuis ce matin, un incident technique affecte une partie des services mobiles avec des perturbations sur la 4G et la 5G ainsi que certains services destinés aux entreprises. Les équipes techniques sont actuellement sur la panne. En foot, on sait quand sera révélé le nouveau maillot des Verts. Ce sera le mercredi 8 juillet sur la place de l'Hôtel de Ville de Saint-Thé avec le marché des Verts. Dès 14h, vous pourrez retrouver les animations de la SS Kids Club, une douzaine de stands alimentaires et bien sûr le groupe professionnel pour révéler les maillots. Et puis en basket, le SCAP dit au revoir à deux joueurs. D'abord à Maxime Yomi qui aura fait preuve d'engagement durant une saison. Et puis Hugo Bumputu quitte également le club pour tenter une nouvelle aventure du côté de Besançon.
0: Dis-moi Valentin, tu es chez Orange ?
1: Moi je suis pas chez Orange, non.
0: Ah, parce que j'ai eu peur pour Clara qui n'aurait pas reçu de bisous cœur ce matin.
1: Ah non, ça va.
0: C'est bon, tout est bon.
1: Ça aurait pas été une excuse, hein. Si on veut envoyer, on peut passer par d'autres moyens.
0: Exactement.
1: Ça change des solutions.
0: On passe à la météo de ce lundi et de cette semaine, Valentin.
1: Eh ben, ça va faire du bien. Je le disais, il fait un peu moins chaud que les jours précédents. Notre département est quand même en vigilance jaune canicule. En revanche, on pourrait avoir un petit peu de pluie aujourd'hui, d'après Météo France. On va donc atteindre les 24 degrés pour les maxis à Saint-Bonnet-le-Château, 26 à Saint-Étienne et à Firminy, 28 à Saint-Galmier, 28 à Montbrison et à Feur, 29 à Rouen et à Charlieu, 31 à Bourg-Carvental et jusqu'à 32 degrés du côté de Saint-Pierre-de-Beuf. Et ce sera globalement comme ça toute la semaine.
0: Eh bien, merci beaucoup, Valentin. Le retour des hits en attendant ton actu télé avec impatience Martin Garrix, Ed Sheeran, voici Repeat It.

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1: Voici la rubrique la plus cool du plus grand morning de la Loire. C'est l'actu télé, tous les jours, avec Valentin. Plaisir. Et on commence par les audiences.
2: Eh bien, c'est encore M6 qui a terminé en tête des audiences hier soir avec la Coupe du Monde de foot et le début des 16e de finale. Vous étiez 4 280 000 devant la qualification du Canada pour les 8e face à l'Afrique du Sud. TF1 est 2e avec la comédie Barbecue qui a regroupé 2 400 000 téléspectateurs. Et puis c'est France 2 qui est 3e avec la diffusion de la saison 7 de sa série Hudson et Rex. Vous étiez 1 630 000.
1: On passe à l'actu télé du jour.
2: D'abord, il demande à France Télé de maintenir le zapping vu à l'antenne alors que le groupe aurait annoncé vouloir mettre fin au programme diffusé sur France 5 depuis maintenant 9 ans pour faire de grosses économies demandées par l'État. Plusieurs personnalités du petit écran sont montées au créneau et demandent à France Télé de conserver ce zapping. Parmi les signataires d'une tribune dans Télérama, on retrouve notamment Patrick Cohen, Pascal Clark, Pierre Lescure ou encore Guillaume Meurice. Ils appellent le groupe à reconsidérer sa décision. Nous, professionnels de l'audiovisuel et des médias, savons combien le zapping de Canal+, chassé par Vincent Bolloré en 2016, puis sauvé par France Télé sous le nom de Vue, est un objet audiovisuel rare. Voici ce qu'on peut notamment lire. Et puis en parlant de France Télé, avis aux fans de Jamel Debbouze, selon la directrice de la création de France Télé qui s'est confiée dans Le Parisien, un projet est en cours avec l'humoriste français. En effet, il sera en train de préparer un épisode de Meurtre à Trappe qui sera tourné en septembre prochain pour la chaîne France 3. Elle a aussi fait des révélations sur quelques fictions inédites adaptées d'histoires vraies comme le téléfilm 98. Le titre est encore provisoire, mais il raconterait la trajectoire de l'entraîneur Aimé Jacquet lors de la Coupe du Monde 1998.
1: Et on termine par le programme de ce soir.
2: Sur TF1, on aura le droit à la série humoristique Camping Paradis. Si vous êtes plutôt série de suspense, je vous donne rendez-vous sur France 2 avec Meurtre au Paradis. Si vous zappez sur France 3, vous tomberez sur le film En attendant Beauvangle avec Virginie Efira. Sur France 4, on part à la découverte de l'âge d'or des corsaires et des pirates avec Laissez-vous compter. Sur France 5, c'est le magazine de découverte Instinct Animal avec Gilles Alma. Et puis sur M6, comme d'habitude, c'est la Coupe du Monde avec le 16e de finale entre le Brésil et le Japon.
1: Eh bien, merci beaucoup, Valentin. On te retrouve tout à l'heure à 10h pour un nouveau point sur l'actu. Pour le retourner tout de suite, voici David Guetta et Usher, c'est Without You.

0: dans un instant. Alex Warren, Fever Dream. On fait un dernier point sur vos conditions de circulation juste avant.
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0: Allez, les deux seules difficultés qui restent étaient au niveau de Boissé-les-Monts lorsque vous arrivez de Montbrison. Et puis ça coince également ce matin à la sortie de Firminy sur la RN 88 en direction de Saint-Thé.
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0: Whitney Houston. It's not right, but it's OK. On range mon petit prono. Il n'est pas l'heure de jouer au petit pronostic, l'équipe là.
1: Il non, regardez de... juste le... qui était sur le podium.
0: Voilà, très bien. Non, on ne va pas parler de ça. On va parler de l'essentiel est invisible pour les yeux. Dessine-moi un mouton. On ne voit bien qu'avec le cœur. C'est ce que vous avez répondu sur les réseaux sociaux. Aujourd'hui, c'est la journée mondiale du Petit Prince parce que c'est la date de naissance de Saint-Exupéry, le célèbre aviateur, auteur de ce livre. Un des plus traduits d'ailleurs, 600 traductions à travers le monde. Karine, tu adores ce livre.
1: Oui, c'est poétique, c'est philosophique, c'est chouette.
0: Et alors, tu en dégages une citation,
1: alors,
0: un personnage.
1: Alors, je l'ai noté parce que je ne me rappelais plus mot pour mot. Toutes les grandes personnes ont d'abord été des enfants, mais peu d'entre elles s'en souviennent.
0: Oh, c'est trop beau. Mais c'en est plein, le petit prince. Moi, oui. Mon petit coup de cœur sera pour le renard. Si tu m'apprivoises, nous aurons besoin l'un de l'autre. Tu seras pour moi unique au monde, je serai pour toi unique au monde.
1: Ça c'est donne envie de le relire.
0: Ouais, ah, voilà, on a réussi notre coup. Non, il faut le lire, franchement.
2: Oui. Moi, j'en ai une autre. Si tu as un grand cœur, écoute le flash de Valentin Barthévion à 10h. Pas mal. Elle est pas mal, celle-ci.
1: Incroyable. Elle est poétique aussi.
0: Ouais, c'est qui ? C'est l'allumeur du réverbère qui a cité ça dans le livre.
2: Oui, c'est ça, exactement.
0: Le Petit Prince. J'espère qu'on a donné envie à Valentin de lire ou de l'écouter en livre audio. Je l'ai écouté en livre audio,
1: il y a
0: gamin.
1: Il y a un film
0: en fait.
1: D'animation aussi.
0: Peut-être.
2: Ah oui, c'est vrai, exactement. Ça, j'ai vu quelques extraits, je crois.
0: Le Petit Prince, déjà. C'était notre thème du jour. Et c'était pour te souhaiter un bon retour,
1: oui,
0: Karine.
1: Mais
0: je vois que c'est arrivé avec la banane de vacances. Tu vois, les vacances, c'est bien un moment. Mais retrouver ses potes du plus grand morning de la Loire, pour elle, ça n'a pas de prix.
1: C'est toi qui le dis. Hein.
0: Oh, c'est ce que t'as dit. Avec toute
2: elle aurait aimé prolonger un peu encore, je pense.
0: Avec ta petite mine toute bronzée, c'est ce qu'elle nous a dit ce matin. Mais je suis tellement content de vous revoir. Et ben, sache, Karine, que on te retourne cet avis.
2: Oui.
0: Voilà. Rendez-vous demain.
1: Et
0: pour
1: oui,
0: le plus grand
1: demain.
0: Morning de la Loire, c'est à partir de 6h. Avant de se quitter, Pierre Garnier, l'horizon et Valentin. On te retrouve dans quelques secondes aux côtés de Jérôme. Bonne journée.

0: C'est maintenant sur Active, 10h avec Adèle Castillon, côté été avec toi. Nous découvrirons la météo de notre lundi et juste avant, voici les infos, l'actu chez nous et partout ailleurs avec Valentin Barthévian. Bonjour Valentin.
1: Bonjour Jérôme, bonjour à tous. À la une, de plus en plus de sans-abri dans les rues à Saint-Étienne. Avec les fortes chaleurs qu'on a connues la semaine dernière, les personnes sans domicile fixe souffrent de la canicule. Pour leur venir en aide et les accompagner, l'association Renaître organise tous les jours de la semaine des maraudes dans la ville de Saint-Étienne et ses alentours. Des binômes d'éducateurs spécialisés viennent à la rencontre des personnes sans-abri avec de l'eau et établissent un contact. Mylène Martin, chef de service de l'association, nous indique que les profils sont assez variés.
2: Il va y avoir plutôt des nouveaux profils. On s'est aperçu avec l'inflation, les problèmes économiques, on a eu des retraités, on a plus de gens dehors. Ils vont même appeler le 115 pour certains en ayant un logement parce qu'ils n'auront pas les couvertures nécessaires et pas pouvoir payer non plus les factures de chauffage. Et on a des étudiants aussi qui vivent dans leur voiture tout au long de l'année parce qu'on a incapacité de financer un logement.
1: Et à noter que les maraudes se tiennent les lundis, mercredis et vendredis de 10h à 17h et les mardis et jeudis de 10h à 23h. Dans l'actualité également, deux adolescents victimes d'une noyade à Terre-Noire. Ça s'est passé hier au bassin de Janon. Les premiers secours ont été apportés par plusieurs passants avant l'intervention très rapide des pompiers et des équipes du SAMU. L'un des deux adolescents a été pris en charge en urgence absolue. L'autre, en urgence relative, vient communiquer. La ville de Saint-Étienne appelle chacune et chacun à faire preuve de la plus grande prudence à proximité des plans d'eau, en particulier en cette période de fortes chaleurs et d'orages. Des fortes chaleurs qui ont également encouragé des feux de végétation ce week-end. Plus de 250 pompiers du département ont été mobilisés pour des incendies à Poncin, à Péreux, à Balbigny ou encore à Saint-Jules-la-Pendue où 100 hectares sont partis en fumée. Si vous êtes chez l'opérateur mobile Orange, vous rencontrez peut-être des problèmes de connexion ce matin. Depuis ce matin, un incident technique affecte une partie des services mobiles avec des perturbations sur la 4G et la 5G ainsi que certains services destinés aux entreprises. Les équipes techniques sont actuellement en train de travailler sur la panne. En natation, il faut croire que les eaux stéphanoises portent bonheur à Léon Marchand. Le quadruple champion olympique a brillé ce week-end à la piscine Raymond Sommet à Saint-Étienne. Il a obtenu un nouveau titre de champion de France, le 400 mètres 4 nages. Aujourd'hui, le programme, c'est notamment le 400 mètres 4 nages. Aujourd'hui, le programme, c'est notamment le 100 mètres papillon femme, le 50.

0: département n'est plus en vigilance rouge canicule. Nous sommes en vigilance jaune. En revanche, on pourrait avoir un petit peu de pluie selon Météo France cet après-midi. Pour ce qui est des maxi, on devrait atteindre les 24 degrés à Saint-Bonnet-le-Château, 26 à Saint-Thé, 28 à Saint-Galmier, 28 à Montbrison et à Feurs, 29 à Roanne et à Charlieu, 31 à Bourg-Carvental et jusqu'à 32 degrés à Saint-Pierre-de-Beuf. Et puis pour ce qui est du reste de la semaine, eh bien on va être assez bien avec des maxi qui ne devraient pas dépasser les 32 degrés et toujours un beau et grand soleil pour nous accompagner toute la semaine.
1: Merci beaucoup Valentin et à tout à l'heure. C'est le moment de retrouver tous les hits de la Loire pour accompagner votre lundi matin. Ariana Grande sera là et Adèle Castillon maintenant avec Été avec toi.
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0: Ariana Grande et We Can Be Friends. Excellente matinée tout le monde, ravi de vous retrouver en ce lundi dans les Matins Actifs. J'espère que vous avez bien profité de votre week-end pour certains. Bah oui, dernière semaine avant les grandes vacances pour les autres. Semaine normale, en attendant qu'elles arrivent, en tout cas pour tout le monde. 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Et puis j'ai pour vous aussi tous les hits de la Loire. Et on part en vacances avec un morceau qui sera sûrement avec vous sur la plage ou sur la route des vacances. Neka et One Track Mind sur Active.
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Tout va très bien, vous êtes ici chez vous sur Active, la radio de la Loire avec Lizzo et To Be Loved. Vous ne bougez pas, on va revenir en 2000 dans un instant avec notre sélection Gold Active, juste avant M Pokora et Les Planètes.

0: Vous aussi, vous avez connu Fan 2 avec Séverine Ferrer-Solassis?
1: Bienvenue dans Fan 2.
0: Eh ouais, eh ben nous aussi. Écoutez bien, c'est une sélection Gold Active.

Beaucoup de souvenirs de soirée et énorme carton. Nous étions en 2000 dans notre sélection Gold Active Monument. Hein, ce morceau Lady avec Easy Love. Vous retrouverez Black Eyed Peas avec Pump It dans quelques minutes. Et on écoute maintenant Coldplay avec Higher Power sur Active.

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Black Eyed Peas, c'était Pump It sur Active. Il est temps de parler des sorties maintenant. Et ce samedi, eh bien, le festival L'Art Brasique est de retour pour sa deuxième édition à Montbrison. Ça se passe au Parc des Thermes avec des concerts en plein air dès 18h. Si vous voulez en savoir plus, réservez vos billets, pas de problème. Vous vous rendez sur l'adresse internet suivante, l'artbrasique.fr. Vendredi, la bonne réponse à notre énigme a été donnée. C'était les Simpsons qu'il fallait retrouver. Ce qui veut dire que dans quelques instants, nous allons partir pour une toute nouvelle énigme pour vous offrir une nouvelle fois 50 euros de shopping local.

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0: Il est temps, oui, de vous offrir eh bien, la possibilité de gagner vendredi 50 euros de shopping. Cette semaine, notre partenaire, c'est Montbrison, mes boutiques. Nous partons donc pour cette toute nouvelle énigme. Voici donc le premier indice. Maintenant, je suis un jeu de cartes très populaire dans le monde. Alors je sais, le choix est varié, mais n'hésitez pas à faire votre proposition à Karine maintenant. Elle vous attend au standard. Vous allez peut-être avoir, bim, l'énorme coup de chance. 04 77 420 400. Juste avant 11h, c'est Kyo et Nuit Incolore avec Je cours sur Active.

Ils sont de retour pour une nouvelle heure sur Active, 11h, et voici Temper City avec Self Aware.

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0: Indochine avec Alice et June sur Active. Il est temps de jouer.
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0: Exactement, nouvelle possibilité pour vous de repartir en fin de journée avec 60 euros de bons repas à partager avec qui vous voulez. C'est comme ça que ça se passe dans les terrasses de l'été sur Active tous les jours. 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
0: De notre côté, on poursuit notre lundi. Avec tous les hits de la Loire, il y aura Tovlo, pardon, Stromae avec des fleurs sur Active.
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Big Flo et Oli. Tu connais, non? Quand j'étais petit, je pensais qu'en louchant trop, je pouvais me bloquer les yeux, que les cils sur mes joues avaient le pouvoir d'exaucer les vœux.

0: Christophe Mahé, c'était La Lune sur Active. Il est temps de retrouver notre petite info en plus et on parle des vacances d'été. Bon, si on ne le fait pas en ce moment, on ne le fera jamais. Et quelles vont être vos destinations au mois de juillet et au mois d'août dans la Loire et la Haute-Loire? Eh bien, c'est surprenant. Troisième position de vos destinations, l'Espagne ex aequo avec la Nouvelle-Aquitaine. Deuxième, l'Occitanie et la Bretagne. Vous recherchez un petit peu de fraîcheur, je vous vois. Et première position, sans surprise, Provence, Alpes, Côte d'Azur qui représente quand même 15% des choix pour votre été. Personnellement, je vais aller en Vendée cet été et peut-être chez vous, hein, si vous avez une piscine, je suis pas regardant. Un nouvel indice pour notre énigme dans quelques instants et juste avant, le hit de Zao MC Solar avec Comme Caroline.
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1: Montbrison, mes boutiques, c'est la destination pour dépenser vos 50 euros de shopping en jeu. Pour rentrer dans le tirage au sort de vendredi, il faut avoir la bonne réponse à notre énigme qui a débuté tout à l'heure, il y a environ une heure. On sait déjà dans le premier indice que je suis un jeu de cartes très populaire dans le monde. Je rajoute ce deuxième indice maintenant. Je peux être joué aussi bien à deux qu'à plusieurs. 04 77 420 400, 04 77 420 400. Karine est au taquet avec vos réponses. Vianney et Kenji pour la suite de vos hits. C'est maintenant avec Je suis fou sur Active.

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2: On passe la pause midi ensemble sur Active, il est midi et nous écouterons Bruno Mars avec The Lazy Song. On retrouvera dans un instant les titres développés à midi 10, mais tout de suite, Valentin Barthévian est là pour nous parler de la météo. Alors c'est quoi la tendance du jour ?
3: Ah, vous le voyez, ça fait du bien parce qu'il fait un petit peu moins chaud que les jours précédents. Notre département n'est plus en vigilance rouge canicule. Nous sommes quand même en vigilance jaune. En revanche, on pourrait avoir un petit peu de pluie aujourd'hui d'après Météo France. Pour ce qui est des températures, on devrait atteindre les 24 degrés pour les maxis à Saint-Bonnet-le-Château. Vous le voyez, rien à voir avec la semaine dernière. 26 à Saint-Thé, 28 à Saint-Galmier, 28 à Montbrison et à Feur, 29 à Rouen et à Charlieu, 31 à Bourg-Argental et jusqu'à 32 degrés à Saint-Pierre-de-Beuf.
2: Et Valentin, à midi 10, ce sont les infos. On va parler de quoi dans l'actu ?
3: À la une, l'un des deux adolescents qui s'est noyé à Terre-Noire dans le bassin de Janon hier à Saint-Étienne est décédé cette nuit. Un arrêté permanent d'interdiction de baignade était en vigueur sur le bassin. Dans l'actualité également, les températures caniculaires de la semaine dernière ont encouragé de nombreux incendies ce week-end, comme à Saint-Jules-la-Pendu où 100 hectares sont partis en fumée. Et puis en foot, on l'achète ou on l'achète pas ? C'est la même question chaque année. On sait quand sera révélé le nouveau maillot des Verts. Ce sera la semaine prochaine, le mercredi 8 juillet, sur la place de l'Hôtel de Ville de Saint-Thé, avec tout un tas d'animations.
2: Merci Valentin, et à tout de suite. Retour de tous les hits de la Loire avec Bruno Mars, c'est The Lazy Song sur Active.
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0: Justin Timberlake et Can't Stop the Feeling sur Active. Vous ne bougez pas, il y a Auria qui se prépare avec Soirée Mondaine et celui qui est déjà prêt, il est de retour pour les infos de midi 10, c'est Valentin Barthévian. Rebonjour Valentin.
1: Bonjour Jérôme, bonjour à tous. À la une, l'un des deux mineurs qui s'est noyé à Terre-Noire dans le bassin de Janon hier à Saint-Étienne est décédé cette nuit. Les premiers secours avaient été apportés par plusieurs passants avant l'intervention très rapide des sapeurs-pompiers et des équipes du SAMU. Le second a été pris en charge en urgence relative. Un arrêté permanent d'interdiction de baignade était en vigueur sur le bassin. Dans l'actualité également, un homme de 30 ans a été interpellé place de l'Hôtel de Ville à Saint-Étienne pour exhibition sexuelle. Ça s'est passé vendredi dernier vers 17h. Alors qu'il regardait deux femmes d'une trentaine d'années avec insistance, il s'est masturbé en public. En situation irrégulière, il a été interpellé et placé en garde à vue. Une structure qui favorise la réinsertion des sans-abri à Saint-Étienne. Alors qu'on vient de connaître une période de canicule vigilance rouge, qu'on a désormais en vigilance jaune, l'association Renaître multiplie les maraudes pour s'assurer que chaque personne en situation de précarité dans la rue a de quoi s'hydrater et s'abriter de la chaleur. Sur son chemin, en fin de semaine dernière, lorsque le mercure dépassait les 35 degrés, elle a croisé Steven, qui vit depuis 7 ans dans la rue. Il nous explique ce que lui apporte cette association qui le croise fréquemment.
2: Les éducateurs, on les voit tous les jours, sauf le week-end. Voir si on va bien, nous apporter de l'eau, du café. Après, il y a des relais aussi. Ils ont 4 associations qui peuvent avoir des appartements. Ça aide, puisque en l'espace de 10 ans, les SDF français, ils passaient de 500 à 5000 SDF rien que dans Rhône-Alpes, ce qui est 10 fois plus déjà. Alors que quand il y a des associations comme ça qui nous redirigent vers des associations, ils permettent de se retourner vers le logement. Ils font des commissions tous les fins de mois avec un objectif, avec une lettre et tout, pour avoir une location. Enfin, c'est un bail de licence ou 2 ans. Et en fait, c'est que 20% de revenus. Déjà, c'est peu cher, mais en plus, en 2 ans, ils nous suivent. Et après, ils nous passent le bail à notre nom. Et après, c'est le tarif normal d'un logement normal. J'ai attendu 8 mois et je passe en commission le 25 septembre. Donc, le 1er octobre, ils m'ont dit qu'il y avait de la place et que oui, je passerai en commission et que j'aurai un appartement en octobre.
1: Et à noter que les équipes de Maraude vont à la rencontre des individus d'eux-mêmes ou bien sont alertés par le 115 qui les aiguille vers eux. Avis aux automobilistes du département, il y a encore quelques chantiers de nuit qui vont impacter la circulation cette semaine. D'abord à Saint-Étienne sur la RN488 dans le sens André-Julien. Elle sera fermée dès ce soir, 21h jusqu'à demain matin 5h. Une déviation sera mise en place depuis la 72 vers la RN88. À Firminy aussi, la RN88 sera fermée dans les deux sens dès ce soir 21h et jusqu'à demain matin 5h également. Ce sera le cas toutes les autres nuits de la semaine. En foot, on l'achète ou on l'achète pas, c'est la question que nous supporters on se pose chaque année. Ça y est, on sait quand sera révélé le nouveau maillot de l'AS Saint-Étienne. Plus que quelques jours à patienter, ce sera la semaine prochaine, le mercredi 8 juillet sur la place de l'Hôtel de Ville de Saint-Étienne avec le marché des Verts. Dès 14h, vous pourrez retrouver les animations de la SS Kids Club, une douzaine de stands alimentaires et bien sûr le groupe professionnel pour révéler ces fameux maillots. Il y aura aussi un show de danse et un concert. On a mis toutes les infos sur activeradio.com. On rappelle également que les Verts reprennent l'entraînement ce mercredi. Et puis, en natation, il faut croire que les eaux stéphanoises portent bonheur à Léon Marchand. Le quadruple champion olympique a brillé ce week-end à la piscine Raymond Sommet à Saint-Étienne. Il a obtenu un nouveau titre de champion de France sur le 400 mètres 4 nages. Aujourd'hui, le programme, c'est notamment le 100 mètres papillon femme, le 50 mètres d'eau femme et le 400 mètres 4 nages femme, ainsi que le 100 mètres papillon homme et le 200 mètres brasse homme.
0: Merci beaucoup Valentin et bon après-midi à toi. Dans quelques minutes, on va jouer pour vous offrir votre spa lumineux. Vous allez vous détendre grâce à Active. Mais tout de suite, on retrouve le retour de tous les hits de la Loire. C'est Auria qui est avec nous avec Soirée Mondaine.

0: sur Active pour votre début d'après-midi. C'était Auria et soirée mondaine, on joue.
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0: Et vu qu'il fait 4 à 6 personnes, il y aura bien une petite place pour moi. Hein. La suite de l'après-midi, c'est dans quelques secondes avec Bad Bunny, Coty Hit et Nueva Yol sur Active.
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0: Votre début d'après-midi se passe bien, l'écoute d'Active et tous vos hits. Bébé Rexha, c'était New Religion. Je vous souhaite de passer un très très bon lundi. N'oubliez pas que mercredi, tiens, c'est le lancement des mercredis en fête à Saint-Just-Saint-Rambert. Active est partenaire de l'événement. Et après-demain, à partir de 19h, il y a une grande soirée années 80 qui vous attend avec pas moins de 7 artistes qui ont marqué la génération 80. Il y aura par exemple Patrick Hernandez, partenaire particulier, ou bien encore Monsieur Macumba, Jean-Pierre Madère. Rendez-vous sur les bords de Loire, rive droite, et c'est un événement totalement gratuit. Adèle Castillon arrivera dans quelques minutes sur Active avec Été avec toi.
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0: C'est cool de passer ce début de semaine et ce lundi avec vous. On remet ça demain, 10h-13h sur Active. N'oubliez pas que tout à l'heure, Laurent sera avec vous en pleine forme après son week-end de repos. Laurent qui revient dans le Drive Active, donc à partir de 16h. Dans quelques instants, la playlist Active. Et puis celle qui vous accompagne juste avant 13h, c'est Louane avec Conduire. Bisous et à demain. Salut.
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1: Salut à tous, à la une cette triste nouvelle. L'un des jeunes qui s'est noyé hier au bassin de Janon à Terre-Noire est finalement décédé, on l'a appris ce matin. Ce mineur avait été se rafraîchir avec un ami dans une zone interdite de manière permanente à la Bagnade. L'autre ado avait été pris en charge en urgence relative par les secours. L'actu, c'est aussi la fin de la canicule. Après un week-end encore très chaud, de nombreux incendies se sont déclarés ces deux derniers jours dans la Loire. 250 pompiers ont été mobilisés avec 100 hectares qui sont partis en fumée. On ne sait pas si la chaleur est en cause. En tout cas, une panne géante a touché l'opérateur Orange ce matin. Des soucis qui ont impacté également les clients de Free. Le réseau a pu revenir en fin de matinée. Lui aussi est de retour à la piscine Raymond Sommet. La superstar de la natation Léon Marchand dispute le 200 mètres brasse au championnat de France aujourd'hui. Avant-hier, il a signé la meilleure performance mondiale de l'année sur le 400 mètres 4 nages. On enchaîne avec du foot. 3 16e de finale de Coupe du Monde à suivre à partir de ce soir. Ça va débuter par un alléchant Brésil-Japon à 19h, suivi d'un Allemagne-Paraguay que les Bleus regarderont avec attention puisque le vainqueur sera l'adversaire potentiel de l'équipe de France en cas de qualif en 8e. Les Bleus jouent demain soir.

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1: Salut à tous, à la une cette triste nouvelle. L'un des jeunes qui s'est noyé hier au bassin de Janon à Terre-Noire est finalement décédé, on l'a appris ce matin. Ce mineur avait été se rafraîchir avec un ami dans une zone interdite de manière permanente à la Bagnade. L'autre ado avait été pris en charge en urgence relative par les secours. L'actu, c'est aussi la fin de la canicule. Après un week-end encore très chaud, de nombreux incendies se sont déclarés ces deux derniers jours dans la Loire. 250 pompiers ont été mobilisés avec 100 hectares qui sont partis en fumée. On ne sait pas si la chaleur est en cause. En tout cas, une panne géante a touché l'opérateur Orange ce matin, des soucis qui ont impacté également les clients de Free. Le réseau a pu revenir en fin de matinée. Lui aussi est de retour à la piscine Raymond Sommet. La superstar de la natation Léon Marchand dispute le 200 mètres brasse au championnat de France aujourd'hui. Avant-hier, il a signé la meilleure performance mondiale de l'année sur le 400 mètres 4 nages. On enchaîne avec du foot. 3 16e de finale de Coupe du Monde à suivre à partir de ce soir. Ça va débuter par un alléchant Brésil-Japon à 19h, suivi d'un Allemagne-Paraguay que les Bleus regarderont avec attention puisque le vainqueur sera l'adversaire potentiel de l'équipe de France en cas de qualif en 8e. Les Bleus jouent demain soir.
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1: Salut à tous, à la une cette triste nouvelle. L'un des jeunes qui s'est noyé hier au bassin de Janon à Terre-Noire est finalement décédé, on l'a appris ce matin. Ce mineur avait été se rafraîchir avec un ami dans une zone interdite de manière permanente à la Bagnade. L'autre ado avait été pris en charge en urgence relative par les secours. L'actu, c'est aussi la fin de la canicule. Après un week-end encore très chaud, de nombreux incendies se sont déclarés ces deux derniers jours dans la Loire. 250 pompiers ont été mobilisés avec 100 hectares qui sont partis en fumée. On ne sait pas si la chaleur est en cause. En tout cas, une panne géante a touché l'opérateur Orange ce matin, des soucis qui ont impacté également les clients de Free. Le réseau a pu revenir en fin de matinée. Lui aussi est de retour à la piscine Raymond Sommet. La superstar de la natation Léon Marchand dispute le 200 mètres brasse au championnat de France aujourd'hui. Avant-hier, il a signé la meilleure performance mondiale de l'année sur le 400 mètres 4 nages. On enchaîne avec du foot. 3 16e de finale de Coupe du Monde à suivre à partir de ce soir. Ça va débuter par un alléchant Brésil-Japon à 19h, suivi d'un Allemagne-Paraguay que les Bleus regarderont avec attention puisque le vainqueur sera l'adversaire potentiel de l'équipe de France en cas de qualif en 8e. Les Bleus jouent soir.
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0: Activez les 16h. Soyez les bienvenus dans le drive. C'est Laurent. On va écouter Manon Lisa dans un instant. Et Bad Bunny. Avant tout ça, on va faire un point sur la météo et l'actu dans la Loire. Les infos en 2 minutes à 16h avec Anthony Perel. Salut Anto.
1: Salut Laurent, bonjour à tous. À la une, cette triste nouvelle, l'un des jeunes qui s'était noyé hier au bassin de Janon à Terre-Noire est finalement décédé, on l'a appris dans la matinée. Ce mineur avait été se rafraîchir avec un ami dans une zone interdite de manière permanente à la baignade. L'autre ado avait été pris en charge en urgence relative par les secours. Un homme de 30 ans interpellé, place de l'Hôtel de Ville à Saint-Étienne pour exhibition sexuelle. La scène remonte à vendredi dernier après-midi, alors que le suspect regardait deux femmes d'une trentaine d'années avec insistance. Il s'est masturbé en public. En situation irrégulière, il a été interpellé et placé en garde à vue. L'actu, c'est aussi la fin de la canicule. Après un week-end encore très chaud, de nombreux incendies se sont déclarés ces deux derniers jours dans la Loire. 250 pompiers ont été mobilisés à Poncin, Péreux, Balbigny ou encore Saint-Just-la-Pendue où 100 hectares sont partis en fumée. On ne sait pas si la météo est en cause. En tout cas, une panne géante a touché l'opérateur Orange ce matin. Des soucis qui ont également impacté les clients de Free. Le réseau commence à revenir depuis la mi-journée. Du rab pour les soldes d'été, alors que le démarrage a été plus que poussif en raison de la canicule. Le gouvernement annonce la prolongation des soldes. Si la nouvelle date de fin n'a pas été communiquée, il est question d'une semaine supplémentaire, ce qui porterait la deadline au 28 juillet. Il faudra composer sans le pont de la Loire cet été. L'ouvrage permettant de relier Andrézieux à Saint-Cyprien va être en chantier à partir de lundi prochain. Les travaux de rénovation vont durer jusqu'au 28 août. La déviation se fera via Saint-Just-Saint-Rambert et Bonson. Coût du chantier, 1,5 million d'euros pris en charge par Saint-Étienne Métropole. On vous a mis le détail sur activeradio.com. Coup de tonnerre à la piscine Raymond Sommet. La superstar de la natation, Léon Marchand, qui disputait ce matin les séries du 200 mètres brasse au championnat de France, ne s'est pas qualifié pour la finale en raison d'une blessure. Reste à savoir la nature de cette dernière, car le quadruple champion olympique doit encore nager demain, mercredi et jeudi, dans le planning initial. Avant-hier, Léon Marchand avait signé la meilleure performance mondiale de l'année sur le 400 mètres 4 nages. On enchaîne avec du foot. 3 16e de finale de Coupe du Monde à suivre à partir de ce soir. Ça va débuter par un alléchant Brésil-Japon à 19h, suivi d'un Allemagne-Paraguay que les Bleus regarderont avec attention, puisque le vainqueur sera l'adversaire en cas de qualif. En 8e, les Bleus jouent demain soir. Et puis rendez-vous le mercredi 8 juillet après-midi pour découvrir le maillot des Verts pour la saison prochaine. Ce sera l'occasion d'une journée festive qui est organisée place de l'Hôtel de Ville.
0: La météo maintenant, Anthony.
1: Eh bien, retour d'un peu plus de soleil et de moins de nuages demain, même si on sera très loin des températures du week-end dernier. Il fera 25-26 le matin et le thermomètre ne dépassera pas les 32 max. L'après-midi, il fera même 26 du côté de Londres.
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0: Eh ben merci, on ne pourra pas se plaindre. On se plaignait de la chaleur, mais là on va se plaindre de la pluie. Non mais voilà. Allez, Bad Bunny tout de suite.

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1: Manon Lisa sur Active, c'était le petit pêcheur sur la radio de la Loire. 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D'ici là, Louane pour les hits. Le nouveau J Balvin avec We Sound. On va écouter Godzilla aussi, bougez pas. Et puis on reviendra sur l'origine du mot ordinateur. Parce que c'est subtil, mais ça veut dire quelque chose quand même. Je vais tout vous raconter.
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1: Allez, c'est l'heure d'apprendre des choses sur Active. Et aujourd'hui, on va découvrir pourquoi, en français, on utilise un mot beaucoup plus poétique que les anglais pour parler de nos ordinateurs. En anglais, on dit computer. Littéralement, une machine qui compte, une machine qui calcule. Voilà, c'est logique, puisque les premiers ordinateurs servaient avant tout à effectuer des calculs à très grande vitesse. Mais en français, on avait déjà calculatrice, et ça fait pas la même chose. Alors on choisit un terme bien différent, ordinateur. Mais d'où ça vient ? L'histoire remonte à 1955. À l'époque, IBM France cherche une traduction française pour le mot computer. À l'époque, c'était l'inverse d'aujourd'hui. Aujourd'hui, on cherche des mots anglais pour tout. Maintenant, à l'époque, on se posait la question différemment et on voulait quand même franciser un maximum de concepts. L'entreprise aurait pu choisir tout simplement calculateur, donc, mais elle demande conseil à un prof de lettres à la Sorbonne, Jacques Perret, qui propose un mot inédit, ordinateur. Pourquoi ? Pourquoi ce choix ? Parce que ces machines, elles se contentent pas de calculer, en fait. Elles classent, elles trient, elles organisent, elles traitent des informations. Autrement dit, elles mettent de l'ordre. Et le mot vient d'ailleurs du latin ordinare, qui signifie précisément ordonner, mettre en ordre, organiser. Voilà, et détail étonnant, avant l'informatique, le mot ordinateur existait déjà, mais il était très peu utilisé en fait. Il servait à désigner, dans un sens philosophique ou religieux, celui qui organise le monde et met de l'ordre dans les choses. Autrement dit, Dieu. Voilà, du point de vue religieux en tout cas. Finalement, nos ordinateurs portent plutôt bien leur nom entre les dossiers, les photos, les mails, les fichiers qu'ils rangent chaque jour ou qu'on laisse traîner sur notre bureau d'ailleurs. Ils passent leur temps à mettre de l'ordre dans notre désordre. Voilà la Minute Culture sur Active. Toujours bien ordonné, hein, s'il en est, pour classer un peu plus votre savoir. On y retourne avec Imagine Dragons. Voici Natural sur Active. On écoutera aussi Slimane ou encore Maroon 5 avant de jouer ensemble pour vous offrir votre spa gonflable cette semaine.

0: Maroon 5 sur Active, c'est Girls Like You. Dans un instant, Slater nous fait danser. Hier aussi à quoi et Tiesto en souvenir avant
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Aqua et Tiesto sur Active, c'était Barbie Girl sur la radio de la Loire. 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Voici Tame Impala, remixé par Jenny des Blackpink. On écoute Dracula avant les infos.

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2: Active, il est 17h. Belle fin de journée avec tous les hits de la Loire. Avant le casse-tête du Drive Active, on va écouter Aya Nakamura et Gilo. Jennifer Lopez et David Guetta, c'est Save Me Tonight à retrouver après la météo. Mais pour l'heure, l'actu en 2 minutes à 17h. Les infos dans la Loire et un peu plus, c'est avec Anthony Perel. Salut Anto.
3: Salut Laurent, salut à tous. À la une, cette triste nouvelle. L'un des jeunes qui s'est noyé hier au bassin de Janon à Terre-Noire est finalement décédé. Ce mineur avait été se rafraîchir avec un ami dans une zone interdite de manière permanente à la baignade. L'autre ado avait été pris en charge en urgence relative par les secours. Les pompiers qui sont intervenus vers 15h à Feur à la suite d'un choc entre un poids lourd et une voiture. Le conducteur de cette dernière a dû être désincarcéré avant d'être évacué vers l'hôpital. On ne connaît pas à ce stade la nature des blessures. A noter que la RD 1082 a été fermée le temps de l'intervention des secours. Un homme de 30 ans interpellé place Hôtel de Ville à Saint-Thé pour exhibition sexuelle. La scène remonte à vendredi dernier après-midi. Alors que le suspect regardait deux femmes d'une trentaine d'années avec insistance, il s'est masturbé en public. En situation irrégulière, il a été interpellé et placé en garde à vue. L'actu, c'est aussi la fin de la canicule chez nous. Après un week-end encore très chaud, de nombreux incendies se sont déclarés ces deux derniers jours dans la Loire. 250 pompiers ont été mobilisés tout ce week-end à Pont-Saint-Pé-Rebalbigny ou encore Saint-Just-Lapendue où 100 hectares sont partis en fumée. À noter que d'après le pays, 3 personnes ont été placées en garde à vue à la suite des sinistres dans le Rouennais. Ils sont suspectés d'avoir involontairement déclenché ces feux de végétation. Un barbecue mal éteint pourrait être à l'origine du départ des flammes alors qu'ils étaient proscrits par arrêté préfectoral. Durable pour les soldes d'été alors que le démarrage a été plus que poussif en raison de la canicule. Le gouvernement annonce leur prolongation. Si la nouvelle date n'a pas été officiellement communiquée, il est question d'une semaine supplémentaire, ce qui porterait la deadline au 28 juillet. Coup de tonnerre à la piscine Raymond Sommet. La superstar de la natation Léon Marchand, qui disputait ce matin les séries du 200 mètres brasse au championnat de France, ne s'est pas qualifié pour la finale en raison d'une blessure. Reste à savoir la nature de cette dernière, car le quadruple champion olympique doit encore nager demain, mercredi et jeudi dans le planning initial. Avant-hier, Léon Marchand avait signé la meilleure performance mondiale de l'année sur le 400 mètres 4 nages. On enchaîne avec du foot. 3 16e de finale de Coupe du Monde à suivre à partir de ce soir. Ça va débuter par un alléchant Brésil-Japon. Coup d'envoi dans 2 heures maintenant, suivi d'un Allemagne-Paraguay que les Bleus regarderont avec une attention particulière puisque le vainqueur sera l'adversaire des Frenchies en cas de qualif en 8e de finale demain soir.
2: On passe à la météo maintenant, Anthony.
3: Et bien on va garder le soleil, il y aura un petit peu moins de nuages qu'aujourd'hui. Demain, mais on sera assez loin des températures qu'on a connues ces derniers jours. Il fera 25-26 le matin, mais le mercure dépassera pas les 32 degrés l'après-midi, 26 max, même du côté de Londres.
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2: Eh ben merci Anto, voici Jennifer Lopez et David Guetta, c'est Save Me Tonight sur Active avant le casse-tête de ce lundi soir.
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Et comme tous les soirs dans le Drive Active, on réfléchit ensemble sur le chemin du retour à la maison à résoudre une énigme en 15 minutes et sans tricher. C'est parti, on se concentre, voici l'énigme de ce lundi soir. S'il vous voit vieillir sans jamais rien vous dire, c'est parce qu'il est toujours extrêmement poli et sans doute très brillant. Mais qui est-il ? S'il vous voit vieillir sans jamais rien vous dire, c'est sans doute parce qu'il est toujours extrêmement poli et sans doute un peu brillant. Mais qui est-il ? Je vous laisse réfléchir et je vous donne la réponse après Zao et MC Solar sur Active. On va écouter comme Caroline. On fera un point Active Futé aussi dans un instant.

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4: Active, publi-reportage. Cette année, le Festival de musique classique de la Chaise-Dieu célèbre ses 60 ans. Du 18 au 30 août, plus de 35 concerts et de nombreuses animations sont prévues dans l'abbatiale et les villages alentours. On en parle avec Boris Blanco, directeur général du Festival de la Chaise-Dieu. 60 ans après sa création, qu'est-ce qui fait que le festival reste un événement aussi attendu ?
5: Moi, je pense que ce qui fait que le festival reste un événement aussi attendu, c'est l'incroyable alchimie qu'il y a entre un patrimoine absolument incroyable et qu'on aime toujours redécouvrir, et puis la musique qui vient se mêler avec les pierres de cette abbatiale et cette énergie qui ressort de ces concerts, de tous ces bénévoles qui habitent ce village. On a vraiment l'impression d'être dans une grande célébration pendant 15 jours.
4: Si vous aviez une seule bonne raison à nous donner pour venir découvrir le festival, ce serait laquelle ?
5: Et bien justement, de venir écouter cette musique dans ce patrimoine, de venir redécouvrir un édifice absolument iconique de la région en écoutant les plus belles pages de l'humanité.
4: Merci Boris Blanco. Toute la programmation et la billetterie est à retrouver sur le site du festival ou sur activeradio.com.
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23: Allez, avant le retour des hits, Anthony, un petit point sur la route.
24: Oui, on a du monde au niveau du nœud de Ternay, la jonction A7, A46, A47. Ça coince un peu aux abords du Carrefour Mabille en ce qui concerne le Rouennais et à Saint-Thé. Une seule difficulté, c'est la montée du col de la Borie qui est chargée dans le sens Roche-Larric. Dans le Forêt, pour l'instant, c'est fluide.
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1: Allez, comme tous les soirs, le casse-tête du Drive Active pour nous faire réfléchir sur le chemin du retour à la maison avec une énigme à résoudre en 15 minutes et sans tricher. Ce soir, je vous parlais de quelque chose qui vous voit vieillir, ou de quelqu'un peut-être, qui vous voit vieillir sans jamais rien vous dire. Tout simplement parce qu'il est extrêmement poli et sans doute un peu brillant. Qui est-il ? Qui est-il ? C'est pas votre papa, même s'il est brillant et toujours bien poli. Non. Parce que votre papa, il peut vous dire des trucs. Non, c'est qui ? Votre mari ? Non, bah, généralement, il vous le dit quand il se passe des trucs. Non, il vous voit vieillir sans jamais rien vous dire. Parce qu'il est toujours extrêmement poli et sans doute très brillant. Il s'agit du miroir. Bah oui, le miroir, il est poli. C'est ce qui le rend d'ailleurs brillant. Le miroir qui vous voit vieillir, mais qui ne dit rien parce que le miroir est dépourvu de paroles et qui pourtant vous voit vieillir tout le temps. Parce que tous les matins et un peu plus peut-être, vous vous arrêtez devant lui. Bravo si vous aviez la bonne réponse. Le miroir, c'est ce qu'on cherchait ce soir pour notre casse-tête. Mickey, maintenant, ça pique un peu quand même. Ça, c'est quand c'est pas le miroir qui vous dit des trucs quand vous vieillissez. Mickey, pour nous emmener jusqu'à 17h30 avant les infos.

0: Kiki sur Active. C'était sa pique un peu quand même. Il y a Milky qui arrive avec l'actu média juste après les infos à 17h30. On retrouve Anthony Perel. L'actu en une minute, Anthony.
1: Elle a eu l'un des deux mineurs qui s'est noyé à Terre Noire dans le bassin de Janon hier à Saint-Étienne et est décédé. Les premiers secours avaient été apportés par plusieurs passants avant l'intervention des pompiers et des équipes du SAMU. Le second individu a été pris en charge en urgence relative. Il faudra composer sans le pont de la Loire cet été. L'ouvrage permettant de relier Andrézieux à Saint-Cyprien va être en chantier à partir de lundi prochain. Les travaux de rénovation vont durer jusqu'au 28 août. La déviation se fera via Saint-Just-Saint-Rambert et Bonson. Coût du chantier, 1,5 million d'euros pris en charge par Saint-Étienne Métropole. On vous a mis le détail des perturbations sur activeradio.com. On ne sait pas si la météo était en cause. En tout cas, une panne géante a touché l'opérateur Orange ce matin. Des soucis qui ont impacté également les clients de Free. Le réseau a commencé à revenir à la normale en fin de matinée. Et puis on termine avec un mot de foot. Le Canada, premier pays qualifié pour les huitièmes de finale de la Coupe du Monde grâce à sa victoire 1-0 face à l'Afrique du Sud hier. À suivre ce soir, Brésil-Japon à 19h, Allemagne-Paraguay à 22h30 et dans la nuit, un choc, les Pays-Bas affronteront le Maroc. Ce sera pour les veilles tard, 3h du matin le coup d'envoi.
0: Eh ben merci Anthony, voici Milky avant la...

0: Coldplay Little Sims sur Active, c'était We Pray sur la radio de la Loire. Dans un instant, c'est la soirée mondaine d'Oria avant de vous sélectionner pour la terrasse de l'été. Mais pour l'heure, Valentin Barthévian vient nous parler télé à la radio. Salut Val.
1: Ouais, salut Laurent, bonsoir à tous.
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1: Eh bien, c'est encore M6 qui termine en tête des audiences hier soir avec la Coupe du Monde, bien sûr la Coupe du Monde de foot. Et le début des 16e de finale, vous étiez 4 280 000 devant la qualification du Canada pour les 8e face à l'Afrique du Sud. TF1 est 2e avec la comédie Barbecue qui a regroupé 2 400 000 téléspectateurs. Et puis c'est France 2 qui est 3e avec la diffusion de la saison 7 de sa série Hudson et Rex. Vous étiez 1 630 000. On passe aux dernières actualités du petit écran. D'abord, il demande à France Télévisions de maintenir le zapping vu à l'antenne, alors que le groupe aurait annoncé vouloir mettre fin au programme diffusé sur France 5 depuis maintenant 9 ans pour faire de grosses économies demandées par l'État. Plusieurs personnalités du petit écran sont montées au créneau et demandent à France Télé de conserver ce zapping. Parmi les signataires d'une tribune dans Télérama, on retrouve notamment Patrick Cohen, Pascal Clark, Pierre Lescure ou encore Guillaume Muris. Ils appellent le groupe à reconsidérer sa décision. Nous, professionnels de l'audiovisuel et des médias, savons combien le zapping de Canal+, chassé par Vincent Bolloré en 2016, puis sauvé par France Télévisions sous le nom de Vue, est un objet audiovisuel rare. Voici ce qu'on peut notamment lire. Et puis, en parlant de France Télé, avis aux fans de Jamel Debbouze. Selon la directrice de la création de France Télé, qui s'est confiée dans Le Parisien, un projet est en cours avec l'humoriste français. En effet, il serait en train de préparer un épisode de Meurtre à Trappe qui sera tourné en septembre prochain pour la chaîne France 3. Elle a aussi fait des révélations sur quelques fictions inédites adaptées d'histoires vraies, comme le téléfilm 98. Le titre est encore provisoire. Il racontera en fait la trajectoire de l'entraîneur Aimé Jacquet lors de la Coupe du Monde 1998. Allez, on passe au programme de ce soir sur les grandes chaînes. Sur TF1, on aura le droit à la série humoristique Camping Paradis. Si vous êtes plutôt série de suspense, je vous donne rendez-vous sur France 2 avec Meurtre au Paradis. Si vous appelez sur France 3, vous tomberez sur le film En attendant Beaujangle avec Virginie et Fira. Sur France 4, on part à la découverte de l'âge d'or des corsaires et des pirates avec Laissez-vous compter. Sur France 5, c'est le magazine de découverte Instinct Animal avec Gilles Alma. Et puis sur M6, comme d'habitude désormais, c'est la Coupe du Monde de foot avec le 16e de finale entre le Brésil et le Japon. Une très belle affiche.

0: La soirée mondaine d'Oria sur Active. Ça, c'est l'hymne du mondial, Shakira et Burna Boy. On va écouter Die Die dans un instant, on fera un point sur la route aussi, mais d'abord on joue, on se régale.
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17: Allez, fini pour la pub, Anthony, la route. Ouais, Laurent, on a toujours du monde sur le pont de Givors dans le sens Rhône-Loire-Forêt, toujours RAS. Quelques coups de frein aux abords du carrefour en Mably en ce qui concerne le Roannais. On a 1,5 km de bouchon dans la montée du col de la Borie côté rocade ouest stéphanoise.
18: 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Bonne route.

Et belle fin de journée tout le monde avec Telly Swims. C'était Loose Control sur la radio de la Loire. J'espère que vous passez un bon lundi. Peut-être un petit peu humide dans la Loire, mais on va pas se plaindre quand même. Il y avait de la canicule pendant 10 jours. Bon, l'orage passe par là, les températures sont bien plus agréables. Ce serait bien quand même qu'on ait une météo normale pour un mois de juillet quand même, à un moment donné, parce que le mois de juillet c'est juste dans 2 jours, voilà. Donc on aimerait bien quand même que la météo redevienne un petit peu normale. Est-ce que cet épisode va permettre de stabiliser tout ça? Réponse dans la météo avec Anthony Perel juste après l'actu dans un instant, mais tout de suite sur Active. Bébé Rexa, voici New Religion sur la radio de la Loire, et puis on fera un point Active Futé aussi tout à l'heure. Si vous avez vu quelque chose, suffit de nous appeler au 04 77 420 400.

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1: 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Allez, nous on y retourne, revanche oblige.
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3: 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Bonne soirée, bon début de soirée, belle fin d'après-midi avec dans un instant Moziman sur Active et Ed Sheeran. On le jouera ensemble aussi, on a un spa gonflable à vous offrir cette semaine sur Active, on va en reparler après la météo, mais d'abord les infos à 18h, l'actu en 2 minutes avec Anthony Perel. Salut Anto.
4: Salut Laurent, salut à tous. À la une, cette triste nouvelle, l'un des jeunes qui s'était noyé hier au bassin de Janon à Terre-Noire est décédé, on l'a appris ce matin. Ce mineur avait été se rafraîchir avec un ami dans une zone interdite de manière permanente à la baignade. L'autre ado avait été pris en charge en urgence relative par les secours. Les pompiers qui sont intervenus vers 15h cet après-midi à Feur, à la suite d'un choc entre un poids lourd et une voiture. Le conducteur de cette dernière, âgé de 19 ans, a dû être désincarcéré et évacué à l'hôpital. Il est gravement blessé. Un homme de 30 ans interpellé dans l'hypercentre de Saint-Thé pour exhibition sexuelle. La scène remonte à vendredi dernier, alors que le suspect regardait deux femmes d'une trentaine d'années avec insistance. Il s'est masturbé en public. En situation irrégulière, il a été interpellé et placé en garde à vue. L'actu, c'est aussi la fin de la canicule. Après un week-end encore très chaud chez nous, de nombreux incendies se sont déclarés ces deux derniers jours dans la Loire. 250 pompiers ont été mobilisés à Poncin, Péreux, Balbigny ou encore Saint-Jules-la-Pendu où 100 hectares sont partis en fumée. À noter à ce sujet que d'après le pays, 3 personnes ont été placées en garde à vue à la suite des sinistres dans le Rouennais. Ils sont suspectés d'avoir involontairement déclenché ces feux de végétation. Un barbecue mal éteint pourrait être à l'origine du départ des flammes, alors qu'on rappelle que les barbecues étaient proscrits par arrêté préfectoral. Du rab pour les soldes d'été, alors que le démarrage est poussif en raison de la canicule, le gouvernement annonce la prolongation des soldes. Si la nouvelle date n'a pas été communiquée, il est question d'une semaine supplémentaire, ce qui porterait la deadline au 28 juillet prochain. Coup de tonnerre à la piscine Raymond Sommet, la superstar de la natation, Léon Marchand, qui disputait ce matin les séries du 200 mètres brasse au championnat de France, ne s'est pas qualifié pour la finale en raison d'une blessure. Il ne sera donc pas dans le bassin ce soir. Reste à savoir la nature de la blessure, car le quadruple champion olympique doit encore nager demain, après-demain et jeudi dans le planning initial. Avant-hier, Léon Marchand avait signé la meilleure performance mondiale de l'année sur 400 mètres 4 nages. On enchaîne avec du foot. 3 16e de finale de Coupe du Monde à suivre à partir de ce soir. Ça va débuter dans une heure par un alléchant Brésil-Japon, suivi d'un Allemagne-Paraguay vers 22h30. Paraguay ou Allemagne, que les Bleus retrouveront avec en cas de qualif demain. Donc un match qu'ils suivront avec attention pour un potentiel 8e de finale. Et puis rendez-vous le mercredi 8 juillet après-midi pour découvrir le tout nouveau maillot des Verts. Ce sera celui de la saison prochaine qui sera dévoilé à l'occasion d'une journée festive place de l'Hôtel de Ville à Saint-Thé.
3: La météo maintenant, Anthony.
4: On garde le soleil, on aura un petit peu moins de nuages qu'aujourd'hui pour demain, même si on sera très loin des températures de ces derniers jours. Il fera 25-26 le matin et le mercure ne dépassera pas les 32 max l'après-midi. 26 même au meilleur de l'après-midi du côté de la vallée de Londaine.
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3: Eh ben merci Anthony, dans un instant on va jouer ensemble. On a un spa gonflable à vous offrir pour mettre un peu de bulle dans votre jardin ou sur votre terrasse. Restez ici, on joue après Ed Sheeran pour les hits. Voici Shape of You sur la radio de la Loire. Il y a aussi Moziman qui arrive.

0: Moziman remix Skip the Use à l'instant sur Active, c'était Ghost. La suite avec Tovlo et Stromae. On va écouter des fleurs. Et avant ça, on joue avec des bulles.
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20: Allez, avant le retour des hits, Anthony, la route. Eh bien alors, on a accepté quelques légers, très légers coups de frein sur le pont de Givors et dans la montée du col de la Borie, côté rocade ouest, stéphanoise entre Roche et Laric. Pour le reste, c'est fluide, notamment dans le Rouennais et le Forêt où vous êtes plus très nombreux sur la route.
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1: Évidemment. Tove Lo et Stromae, c'était des fleurs brrr, sur Active. On va écouter Stardust avant les infos, mais tout de suite, voici Sia, c'est Big Girls Cry.

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0: Souvenir actif avec Stardust, c'était Music Sounds Better With You. Il y aura Maël dans un instant et les Black Eyed Peas avant de la traîne du jour d'Anthony Perel. Mais d'abord Anthony, c'est l'actu en une minute avec toi.
1: Et à la une, l'un des deux mineurs qui s'était noyé à Terre-Noire dans le bassin de Janon hier est finalement décédé. Les premiers secours avaient été apportés par plusieurs passants avant l'intervention des pompiers et des équipes du SAMU. Le second individu avait lui été pris en charge en urgence relative. Il faudra composer sans le pont de la Loire cet été. L'ouvrage permettant de relier Andrézieux à Saint-Cyprien va être en chantier à partir de lundi prochain. Les travaux de rénovation vont durer jusqu'au 28 août. La déviation se fera via Saint-Just-en-Ambert et Bonson. Coût du chantier, 500 000 d'euros pris en charge par Saint-Étienne Métropole. On vous a mis le détail des perturbations sur activeradio.com. On ne sait pas si la météo est en cause. En tout cas, une panne géante a touché l'opérateur Orange ce matin. Des soucis qui ont aussi impacté les clients de Free. Le réseau a, semble-t-il, commencé à revenir en fin de matinée, même si quelques soucis persistent. Enfin, on termine avec du foot. Le Canada est le premier pays qualifié pour les huitièmes de finale de la Coupe du Monde grâce à sa victoire 1-0 face à l'Afrique du Sud la nuit dernière. À suivre ce soir, Brésil-Japon. Ça débute dans 30 minutes maintenant. Allemagne-Paraguay à 22h30 et dans la nuit, un choc, les Pays-Bas affronteront le Maroc. Ce sera pour l'éveil tard, coup d'envoi à 3h du matin.
0: Eh bien merci Anthony. Avant d'écouter Maël et avant de te retrouver pour la traîne du jour, voici les Black Eyed Peas.

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0: Tic-Tac, c'était Maël sur Active. On va écouter Gims juste après un petit détour par les réseaux sociaux. Tic-Tac, Anthony, tu passes trop de temps sur TikTok.
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3: Et aujourd'hui, chose promise, vendredi, chose due, aujourd'hui, traîne spéciale. Moustique, c'est l'autre sujet de l'été avec la canicule et les discussions animent les réseaux sociaux. Certains s'en amusent, les mouches et les moustiques annoncent reconduire leur alliance stratégique pour vous gâcher l'été. D'autres s'agacent et tout le monde y va de sa petite astuce. Une vidéo est notamment virale en ce moment sur X. On y voit un moustique posé sur le bras de quelqu'un qui contracte ses muscles et on peut voir l'insecte littéralement exploser. Alors une note accompagne la vidéo, celle-ci est bien réelle mais l'explication est fausse. Le moustique explose car on a sectionné son nerf ventral dans le cadre d'une expérience scientifique, ce qui l'empêche donc d'arrêter de se nourrir. Contracter les muscles ne marche pas, c'est un mythe, donc ne testez pas, vous aurez un bouton sur le bras et puis c'est tout. Par contre, notre ami Jonathan Conny a lui, comme souvent, la parade.
4: Tiens, regarde ça. Tu prends un ventilateur, dirige-le le soir en direction de ton canapé, de ton lit, sous la table, quand tu manges dehors. Et que ça, tu seras bien moins piqué par les moustiques. Les moustiques volent bien moins dans un courant d'air. Également, le ventilateur il disperse le monoxyde que tu expires. Essaye, tu vas être bluffé. Et surtout, ne me remercie pas, c'est totalement gratuit.
3: Et d'ailleurs, certains ont remarqué qu'avec cette canicule qu'on vient de vivre, les moustiques étaient moins présents ces derniers temps.
5: Ça fait longtemps que je n'ai pas vu de moustiques.
6: Même un insecte qui aime la chaleur, il a la flemme d'aller bosser.
3: Alors les réactions, évidemment, vont bon train. Perso, je ne trouve pas forcément que ce soit vrai. Et on ne va pas s'en plaindre, car on va terminer avec une stat à la Jamie dans C'est pas sorcier. Dans le monde, l'an dernier, l'insecte a tué 725 000 êtres humains. À titre de comparaison, c'est presque deux fois plus que nous, les hommes.
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0: C'était Gims sur Active avec Soleil. Du soleil à l'été, il n'y a qu'un pas que franchit Adèle Castillon dans un instant. Et qui dit été?
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11: Et avant d'écouter Adèle Castillon, Anthony, la route.
12: RS, Laurent, c'est fluide partout. Rouennais, Forêt, Bassin, Stéphanois, Vallée du Londen, Dugier, Pont-de-Givors. Il n'y a plus aucune difficulté.
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1: Allez, c'est l'heure d'apprendre des choses sur Active. Et aujourd'hui, on va découvrir pourquoi, en français, on utilise un mot beaucoup plus poétique que les anglais pour parler de nos ordinateurs. Bah oui, parce qu'en anglais, on dit computer. Et littéralement, ça veut dire une machine qui calcule. Alors, une machine qui calcule, chez nous, c'est une calculatrice. Et ça ne fait pas du tout la même chose. En tout cas, c'est logique à la base, hein, parce que les premiers ordinateurs servaient avant tout à effectuer des calculs à très grande vitesse. Alors en français, on aurait aussi pu appeler ça un calculateur. Non, mais on a choisi un terme bien différent, celui d'ordinateur. Il faut remonter à 1955 pour comprendre. À l'époque, IBM France cherche à faire l'inverse de ce qu'on fait en 2026. En 2026, vous savez, on met des mots anglais pour désigner à peu près plein de trucs qui existent en français. Bah, à l'époque, c'était l'inverse. IBM France cherche donc une traduction française pour le mot computer. Et elle demande conseil à un professeur de lettres de la Sorbonne, monsieur Jacques Perret, qui propose un mot inédit, ordinateur. Pourquoi ce choix ? Eh bien parce que ces machines, elles ne se contentent pas que de calculer, en fait. Elles classent, elles trient, elles organisent, elles traitent des informations. Autrement dit, elles mettent de l'ordre. Le mot vient d'ailleurs du latin ordinare, qui signifie précisément mettre en ordre, organiser, ordonner. Voilà. Et détail étonnant, avant l'informatique, ce mot existait déjà, ordinateur. Il était très peu utilisé, mais il pouvait désigner dans un sens plus philosophique ou plus religieux, celui qui organise le monde et met de l'ordre dans les choses. Voilà, pour les religieux, un ordinateur, c'était... Il y en avait qu'un, c'était Dieu. Voilà, finalement, nos ordinateurs portent plutôt bien leur nom entre les dossiers, les photos, les mails, les fichiers qu'ils rangent chaque jour. Ils passent leur temps à mettre de l'ordre dans notre désordre. Sauf si vous faites comme Anthony Perel et que vous laissez tout sur le bureau Windows de votre ordinateur. Là, c'est pas du tout ordonné. Voilà, la Minute Culture sur Active, toujours bien ordonnée, en tout cas pour classer un peu plus votre savoir. Voici Bad Bunny.

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0: Active, il est 19h. Très belle fin de journée tout le monde. Bon lundi avec Joseph Kamel dans un instant et Sef Dalidza sur la radio de la Loire. On va faire un point sur la météo aussi dans un instant. Mais avant ça, on prend 2 minutes pour faire le tour de l'actu avec Anthony Perel à 19h. Salut Anthony.
1: Salut Laurent, bonsoir à tous. À la une, ce grave accident cet après-midi à Feur. Vers 15h, un poids lourd et une voiture sont entrés en collision. Le conducteur de cette dernière, âgé de 19 ans, a dû être désincarcéré puis évacué à l'hôpital. Dans l'actu, cette triste nouvelle, l'un des jeunes qui s'est noyé hier au bassin de Janon à Terre-Noire est finalement décédé, on l'a appris aujourd'hui. Ce mineur avait été se rafraîchir avec un ami dans une zone interdite de manière permanente à la baignade. L'autre ado avait été pris en charge par les secours en urgence relative. Un homme de 30 ans interpellé dans l'hypercentre stéphanois pour exhibition sexuelle. La scène remonte à vendredi dernier dans l'après-midi. Alors que le suspect regardait avec insistance deux femmes âgées d'une trentaine d'années, il s'est masturbé en public. En situation irrégulière, il a été interpellé et placé en garde à vue. L'actu, c'est aussi la fin de la canicule. Après un week-end encore très chaud, de nombreux incendies se sont déclarés ces 2 derniers jours dans la Loire. 250 pompiers ont été mobilisés à Pont-Saint, Péreux, Balbigny ou encore Saint-Jules-la-Pendu où 100 hectares sont partis en fumée. À ce sujet, d'après le pays, 3 personnes ont été placées en garde à vue à la suite de ces sinistres dans le nord du département. Ils sont suspectés d'avoir un volontairement déclenché ces feux de végétation. Un barbecue mal éteint pourrait être à l'origine du départ des flammes. On rappelle que les barbecues étaient proscrits par arrêté préfectoral ces derniers jours. Du rab pour les soldes d'été, alors que le démarrage a été plus que poussif en raison de la canicule, le gouvernement annonce la prolongation des soldes. Si la nouvelle date n'a pas été officiellement communiquée, il est question d'une deadline le 28 juillet désormais. Coup de tonnerre à la piscine Raymond Sommet, Léon Marchand ne disputera pas la finale du 200 mètres brasse dans quelques minutes. La superstar de la natation est disputée ce matin les séries des championnats de France, mais il ne s'est pas qualifié car il s'est blessé. Reste à savoir la nature de la blessure car le quadruple champion olympique doit encore nager demain, mercredi et jeudi dans le planning initial. Enfin, on termine avec un mot de foot. 3 16e de finale de Coupe du Monde à suivre à partir de ce soir. Ça débute dès maintenant avec le coup d'envoi d'un alléchant Brésil-Japon qui vient d'être donné. Ce sera suivi d'un Allemagne-Paraguay que les Bleus regarderont avec attention puisque le vainqueur sera l'adversaire en 4 qualifs en 8e demain soir. Et il y aura également un choc dans la nuit à 3h du matin. Coup d'envoi de Pays-Bas, Maroc. Et puis rendez-vous le mercredi 8 juillet après-midi pour découvrir la nouvelle tunique des Verts pour la saison prochaine. Ce sera l'occasion d'une journée festive organisée place de l'Hôtel de Ville à Saint-Étienne.
0: La météo maintenant en tôt.
1: Eh bien, on garde le soleil, on aura un petit peu moins de nuages par rapport à aujourd'hui. On sera tout de même loin, très loin des températures de ces derniers jours et du week-end dernier. Il fera 25-26 le matin et le mercure ne dépassera pas 32 max l'après-midi. Pour les habitants de la vallée de Londaine, ce sera même un 26 au meilleur de l'après-midi. Bonne soirée à notre écoute, à demain.
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0: Eh bien merci Anthony, voici Sef Dalidza.

0: Amiano David sur Active, c'était Next Summer sur la radio de la Doire. Et qui dit summer dit terrasse.
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0: Les terrasses de l'été nous font voyager aux quatre coins de la Loire pour découvrir ou redécouvrir les plus belles adresses du 42, les plus belles terrasses. On s'était arrêté aujourd'hui à la brasserie Geoffroy Guichard de Saint-Etienne, lui assez atypique s'il en est. On remettra le couvert demain avec le restaurant Baye Georgette à Andrézieux-Boutéon. On se régalera aussi avec le nouveau bistrot des Halles Essentielles à la Fouillouse cette semaine, au fil de l'eau à Rouen ou encore au Palermo à Roche-la-Molière, pour vous régaler, pour profiter de 60 euros tous les soirs de l'été. Et une seule chose à faire, hein, c'est écouter Active. Dans un instant, Slater nous fait danser. Que le son s'appelle Dance. Hein, y aura Lauryn Hill aussi avant la traîne du jour.
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0: Lauryn Hill, en souvenir sur la radio de la Loire. On va écouter Elena dans un instant avec l'actu média de Valentin Barthévian. Mais avant ça, Anthony, tu nous emmènes sur les réseaux.
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2: Et aujourd'hui, chose promise vendredi, chose due aujourd'hui, traîne spéciale. Moustiques, c'est l'autre sujet de l'été avec la canicule et les discussions animent les réseaux sociaux. Certains s'en amusent, les mouches et les moustiques annoncent reconduire leur alliance stratégique pour vous gâcher l'été. D'autres s'agacent et tout le monde y va de sa petite astuce. Une vidéo est notamment virale en ce moment sur X. On y voit un moustique posé sur le bras de quelqu'un qui contracte ses muscles et on peut voir l'insecte littéralement exploser. Alors une note accompagne la vidéo. Celle-ci est bien réelle, mais l'explication est fausse. Le moustique explose car on a sectionné son nerf ventral dans le cadre d'une expérience scientifique, ce qui l'empêche donc d'arrêter de se nourrir. Contracter les muscles ne marche pas, c'est un mythe, donc ne testez pas, vous aurez un bouton sur le bras et puis c'est tout. Par contre, notre ami Jonathan Conny a lui, comme souvent, la parade.
3: Tiens, regarde ça, tu prends un ventilateur, dirige-le le soir en direction de ton canapé, de ton lit, sous la table, quand tu manges dehors. Et ça, tu seras bien moins piqué par les moustiques. Les moustiques volent bien moins dans un courant d'air. Également, le ventilateur, il disperse le monoxyde que tu expires. Essaye, tu vas être bluffé. Et surtout, ne me remercie pas, c'est totalement gratuit.
2: Et d'ailleurs, certains ont remarqué qu'avec cette canicule qu'on vient de vivre, les moustiques étaient moins présents ces derniers temps.
4: Ça fait longtemps que j'ai pas vu de moustique.
5: Même un insecte qui aime la chaleur, il a la flemme d'aller bosser.
2: Alors les réactions, évidemment, vont bon train. Perso, je trouve pas forcément que ça soit vrai. Et on va pas s'en plaindre, car on va terminer avec une stat à la Jamy dans C'est pas sorcier. Dans le monde, l'an dernier, l'insecte a tué 725 000 êtres humains. À titre de comparaison, c'est presque deux fois plus que nous, les hommes.
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1: Le son d'Elena sur Active, c'était Summer Body sur la radio de la Loire. Juste et Jexta, il arrive juste après l'actu média. Salut Valentin.
2: Salut Laurent, bonsoir à tous.
1: Tu viens nous partager le programme de ce soir aussi. Et avant ça, on fait un petit point sur les audiences quand même.
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2: Eh bien, c'est encore M6 qui termine en tête des audiences hier soir avec la Coupe du Monde, bien sûr la Coupe du Monde de foot. Et le début des 16e de finale, vous étiez 4 280 000 devant la qualification du Canada pour les 8e face à l'Afrique du Sud. TF1 est 2e avec la comédie Barbecue qui a regroupé 2 400 000 téléspectateurs. Et puis c'est France 2 qui est 3e avec la diffusion de la saison 7 de sa série Hudson et Rex. Vous étiez 1 630 000. On passe aux dernières actualités du petit écran. D'abord, il demande à France Télévisions de maintenir le zapping vu à l'antenne, alors que le groupe aurait annoncé vouloir mettre fin au programme diffusé sur France 5 depuis maintenant 9 ans pour faire de grosses économies demandées par l'État. Plusieurs personnalités du petit écran sont montées au créneau et demandent à France Télé de conserver ce zapping. Parmi les signataires d'une tribune dans Télérama, on retrouve notamment Patrick Cohen, Pascal Clark, Pierre Lescure ou encore Guillaume Muris. Ils appellent le groupe à reconsidérer sa décision. Nous, professionnels de l'audiovisuel et des médias, savons combien le zapping de Canal+, chassé par Vincent Bolloré en 2016, puis sauvé par France Télévisions sous le nom de Vue, est un objet audiovisuel rare. Voici ce qu'on peut notamment lire. Et puis, en parlant de France Télé, avis aux fans de Jamel Debbouze. Selon la directrice de la création de France Télé, qui s'est confiée dans Le Parisien, un projet est en cours avec l'humoriste français. En effet, il serait en train de préparer un épisode de Meurtre à Trappe qui sera tourné en septembre prochain pour la chaîne France 3. Elle a aussi fait des révélations sur quelques fictions inédites adaptées d'histoires vraies, comme le téléfilm 98. Le titre est encore provisoire. Il racontera en fait la trajectoire de l'entraîneur Aimé Jacquet lors de la Coupe du Monde 1998. Allez, on passe au programme de ce soir sur les grandes chaînes. Sur TF1, on aura le droit à la série humoristique Camping Paradis. Si vous êtes plutôt série de suspense, je vous donne rendez-vous sur France 2 avec Meurtre au Paradis. Si vous appelez sur France 3, vous tomberez sur le film En attendant Beaujangle avec Virginie et Fira. Sur France 4, on part à la découverte de l'âge d'or des corsaires et des pirates avec Laissez-vous compter. Sur France 5, c'est le magazine de découverte Instinct Animal avec Gilles Alma. Et puis sur M6, comme d'habitude désormais, c'est la Coupe du Monde de foot avec le 16e de finale entre le Brésil et le Japon. Une très belle affiche.

0: Le son d'Harry Styles sur Active, c'était Watermelon Sugar sur la radio de la Loire. 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D'ici là, on va écouter Dara pour les hits et Imagine Dragons avant le rappel du casse-tête.
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0: Le son d'Imagine Dragons sur Active, c'était pas de la R.
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0: Lui, il a pas besoin d'être un mauvais menteur, il a pas besoin de mentir, parce qu'il vous voit vieillir sans jamais rien vous dire. C'est qu'il est toujours extrêmement poli et même un peu brillant. Mais qui est-il? C'était l'énigme que je vous proposais ce soir pour notre casse-tête. Il vous voit vieillir sans jamais rien vous dire. C'est parce qu'il est toujours extrêmement poli, sans doute bien brillant, mais qui est-il? C'est pas votre papa ni votre conjoint, contrairement à ce qu'on nous a proposé, non. C'est le miroir. Parce que contrairement à papa ou le mari, hein, le miroir, lui, il dit rien. Il dit rien et pourtant il vous voit vieillir. Et il est extrêmement poli, c'est ce qui lui donne cette brillance. Évidemment, le miroir, c'était la bonne réponse. Bravo si vous l'aviez. Prochain casse-tête demain dans le Drive Active. D'ici là, voici Shakira et Burna Boy. C'est l'hymne du mondial. On écoute Die Die sur Active.

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0: Vous aussi, vous avez connu Fan 2 avec Séverine Ferrer-Solassis?
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